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1: Bonjour à tous, mission accomplie pour les Bleus. La France termine première de son groupe et file tout droit vers les phases finales de la Coupe du Monde après sa victoire face à la Norvège, score final 4-1 hier soir, grâce notamment à un triplé d'Ousmane Dembélé. Prochaine étape, mardi soir, les tricolores affronteront la Suède en 16e de finale. La rencontre est programmée à 23h. Les fortes chaleurs mettent les hôpitaux sous tension. L'ARS d'Île-de-France déclenche le plan blanc pour tous les établissements de santé de la région. 50 départements sont maintenus en vigilance rouge canicule ce samedi, 35 en orange, avec un léger fléchissement des températures qui commence à s'opérer par l'ouest. De nombreux événements ont été annulés ce week-end, c'est le cas notamment du festival Solidays et de la Marche des Fiertés à Paris. En pleine canicule, ce drame à Marseille, un bébé de 18 mois est mort aux urgences après avoir été laissé dans une voiture garée sur le parking du campus de médecine de la Timone. Selon le journal La Provence, c'est le père de l'enfant qui l'aurait oublié en allant travailler. Au moins 3 enfants sont décédés dans des conditions similaires cette semaine dans le Vaucluse ainsi que dans le Val d'Oise. Une nouvelle plainte déposée contre Jérôme.

Barella, le meurtrier présumé de la petite Liana, est accusé de viol et de violence conjugale par sa propre femme. Mis en examen dans l'affaire de la mort de la collégienne, Jérôme Barella avait déjà fait l'objet de plusieurs plaintes et signalements pour des violences sexuelles sur mineurs sans jamais être inquiété par la justice. Il est actuellement incarcéré à la prison de Mont-de-Marsan à l'isolement. À l'étranger, le bilan toujours provisoire continue de s'alourdir après le double séisme au Venezuela, 920 morts et plusieurs milliers de blessés. Chiffre qui risque encore malheureusement de grossir alors que l'ONU estime à plus de 50 000 personnes le nombre de portés disparus. Et puis on en sait plus sur le programme de la visite du pape à Paris. Léon XIV célébrera une messe le 26 septembre sur la place de la Concorde et les Champs-Élysées. Le souverain pontife se rendra ensuite à Lourdes et à Metz. Voilà pour l'essentiel. Excellent début de journée à notre écoute.

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1: Mesdames, messieurs, j'espère qu'en écoutant ce beau disque, vous ne vous êtes pas ennuyés. Je l'espère. Je dis de ce beau disque parce qu'il a été enregistré par des techniciens vraiment consciencieux.

0: Et ça, certainement, on ne peut pas douter d'une chose évidente. Et ça, c'est évident, car je voulais ne pas m'abandonner comme un simple rêveur.
1: De quoi parles-tu, mon chéri?
0: Du bonheur.
1: Parle du bonheur.
0: Eh oui.
1: Voyez-vous ça?
0: Je suis un peu comme un forçat qui parlerait de liberté. Et je voudrais en vérité parler avec plus d'éloquence de ma nouvelle connaissance. Mais je ne trouve rien sinon que c'est bien ça. Oui, c'est ça le bonheur. Voilà, je suis fixé. 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
7: Bonjour à tous, c'est confirmé, la France affrontera la Suède en 16e de finale de la Coupe du Monde. La rencontre est prévue mardi prochain à 23h. Avec 3 succès en 3 matchs, les Bleus ont terminé premier de leur poule. Hier, ils ont battu la Norvège 4-1. A noter aussi cette nuit la qualification de l'Espagne après sa victoire 1-0 face à l'Uruguay. Soirée historique également pour le Cap-Vert qui valide pour la première fois son billet pour les phases finales. Après une semaine de chaleur étouffante, les températures commencent à baisser ce week-end. Le nombre de départements en vigilance rouge canicule continue de diminuer. Ils sont 37 ce samedi sur un large quart nord-est, 48 en orange. 23 départements sont également placés en vigilance orange aux orages dès cet après-midi. Des Hauts-de-France jusqu'au centre Val-de-Loire en passant par la région parisienne. De fortes chaleurs qui entraînent des noyades en série. Un homme est mort noyé hier dans le canal Saint-Martin à Paris alors qu'il se baignait hors de la zone autorisée. Le dernier bilan communiqué hier par la ministre des Sports faisait état de 55 noyades en France depuis le début de l'épisode caniculaire. Pendant ce temps, Sébastien Lecornu lui valide une commande de 30 000 climatiseurs pour les hôpitaux. L'ARS d'Île-de-France a déclenché hier le plan blanc dans l'ensemble des établissements sanitaires franciliens. Force ouvrière, de son côté, a déposé un préavis national de grève dans la santé du 2 juillet au 15 octobre. Pour le syndicat, la canicule est aujourd'hui le révélateur brutal de l'état de délabrement de l'hôpital public. Le Burkina Faso annonce rompre ses relations diplomatiques avec la France. Le régime militaire accuse Paris d'activisme incessant contre ses intérêts, mais aussi d'ambition néocoloniale. Une nouvelle escalade après

Des années de fortes tensions entre les deux pays depuis le coup d'État de la junte militaire au pouvoir depuis 2022. Et puis un mot de rugby pour finir avec la finale du Top 14 ce soir et une affiche 100% Occitanie. Le Stade toulousain affronte Montpellier, coup d'envoi à 21h au Stade de France. Excellente matinée à tous.

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4: Bonjour à tous. Première étape validée pour l'équipe de France en Coupe du Monde. Les Bleus terminent premiers de leur groupe après leur victoire 4-1 hier soir face à la Norvège. Écoutez la satisfaction de Guy Stéphan, l'adjoint du sélectionneur Didier Deschamps, au micro d'M6.
5: On a fait ce qu'il fallait. On a senti beaucoup de plaisir dans le jeu, beaucoup d'accélération, beaucoup de situations de but. Ousmane qui fait un triplé, Désiré Doué qui marque son premier but de la tête de toute sa carrière. Donc voilà, c'est des bonnes choses, il faut garder ça. Plus on va aller dans la compétition, je ne sais pas contre qui on va tomber en 16e, et plus les adversaires seront de valeur. Je ne dis pas que la Norvège n'était pas une équipe de valeur, mais ce n'était pas non plus leur équipe première. Soyons vigilants, soyons contents, savourons, et puis se remettre au travail dès demain avec Didier.
4: Les Bleus désormais fixés sur leur adversaire en 16e, ce sera la Suède. Mardi prochain, la rencontre est programmée à 23h. Dans l'actualité également, beaucoup de Français vont devoir encore composer avec les fortes chaleurs ce week-end, même si la canicule commence à reculer. On est passé ce matin de 50 à 37 départements en vigilance rouge, 48 en orange. Notez que 23 départements seront également placés cet après-midi en vigilance orange pour orage. Les fortes chaleurs qui mettent les hôpitaux sous tension. L'ARS d'Île-de-France déclenche le plan blanc pour tous les établissements de santé de la région. De nombreux événements ont également été annulés ce week-end. C'est le cas notamment du festival Solidays et de la Marche des Fiertés à Paris. À l'étranger, Israël et le Liban signent un accord cadre avec les États-Unis. Une première étape vers la paix, affirme le secrétaire d'État américain Marco Rubio. Les États-Unis qui annoncent avoir frappé des cibles en Iran en réponse à l'attaque d'un navire dans le détroit d'Ormuz. Et puis Léon Marchand de retour en France, le quadruple champion olympique dispute à partir d'aujourd'hui les championnats de France de natation à Saint-Étienne. Lui qui n'avait plus nagé dans le pays depuis les Jeux de Paris en 2024. Excellente matinée à tous.
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7: Bonjour Jean-Claude.
8: Bonjour Roger.
7: Vous venez pour la vente de la tribu? 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
8: Mais en fait, non, je sais pas, parce que je viens pas pour acheter la tribu et que je m'appelle pas Jean-Claude, mais Mathis. Je suis en 3ème et j'adore rigoler, en direct et pas que.
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8: On n'est pas dans l'immobilier, mais on va quand même vous faire visiter la tribu.
7: Allez hop, on y va. Alors voilà, on est arrivé dans le centre-ville de Saint-Nazaire, où se trouvent les locaux de la tribu. On pousse la porte, et après une énigme de Germain à l'accueil...
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7: On arrive à la rédac.
8: Bienvenue dans le hall, où il y a un coin détente avec des fauteuils. À côté, il y a un espace de travail pour les jeunes, afin qu'ils préparent leur chronique, leur émission. Et en face, les bureaux des animatrices.
7: Sur un des murs, il y a le grand panneau du comité des réactions. C'est là qu'on met l'actualité que les jeunes veulent traiter, mais aussi les actualités de la radio, comme les nouvelles émissions que nous avons créées.
8: Passons au premier studio. Alors lui, c'est celui d'enregistrement. C'est ici qu'on enregistre cette magnifique présentation de la radio. C'est ici qu'on produit nos chroniques. Et c'est aussi qu'on passe nos appels quand on veut pas déranger les autres.
10: Oui, maman, je te rappelle après.
7: Pardon pour le dérangement, bref. Voici le meilleur pour la fin, le studio de diffusion. C'est ici qu'on passe les émissions en direct, comme ça discute, où on parle d'actu, cultive-toi si tu peux, où on parle de culture, ou encore tempête de fun, un thème par émission.
8: Alors, ça marche comment?
7: Bah, y a un logiciel de programmation dans lequel on rentre une émission ou une programmation musicale. Il y a une grande table avec des pistes liées aux 7 micros pour les invités, et un micro pour l'animateur ou le technicien.
8: Le studio possède une grande hauteur sous plafond, accompagnée d'une magnifique boule à facettes, suspendue auquel il ne manque bien sûr aucun carré. La pièce réduit les échos de la voix grâce à de grands panneaux aux couleurs de la radio. La salle est climatisée. Ah oui, pardon, c'est vrai, on avait oublié qu'on n'était pas vraiment des agents immobiliers.
7: Bon, si on résume, la tribu, c'est un atelier jeunesse de Saint-Nazaire, accessible à tous les jeunes entre 11 et 18 ans. On peut faire des reportages, des émissions, des micro-trottoirs, des ateliers en lien avec la radio, des interviews et encore plein de trucs super chouettes.
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7: Mais La Tribu, c'est surtout la meilleure radio locale à Saint-Nazaire sur le 106.9. Et au fait, vous avez la réponse à la ligne de Germain ?

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0: Quelle est votre réponse ?
1: Marlène Schiappa, Lady Gaga, Omar Sy, Clara Luciani, Nicki Minaj, Florence Foresti, Taylor Swift, Mbappé, Emmanuel Macron, Donald Trump, Damso, Marion Cotillard, Katy Perry, Charles Leclerc, Léon Marchand, Angèle, Lenny Kravitz, Greta Thunberg, François Hollande, Philippe Etchebest, Billy Eilish, Wendy Renard, Nikos Aliagas, Barack Obama, Cyril Lignac, Teddy Riner, Julien Doré-Loine, Thomas Pesquet, Harry Potter, Yann Barthès, Inox, Tag, Lena, Situation, Adeline Champ, Brad Pitt.
0: Attention. En 1912, quelle émission animalière voit ses principaux dirigeants massacrés par un animateur dont le véritable prénom est Ronan. Bien joué, 3 points.
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4: Attention, attention, ce sont de fausses interviews.
5: Bonjour, quel métier faites-vous ?
6: Je suis exploratrice, j'ai 20 ans.
5: Je suis astronaute, j'ai 46 ans.
6: J'ai découvert dans ma ville où j'habite des os de dinosaures qui a des millions d'années. Et j'essaye de trouver une espèce de dinosaure qu'on n'a encore jamais retrouvé.
5: Je reviens de mon premier voyage dans l'espace. J'ai été sur Mars pour faire des recherches scientifiques sur certaines pierres et matériaux qu'on pouvait y trouver.
6: Racontez-moi votre voyage, qu'est-ce que vous avez fait ?
5: On a trouvé que Mars, il y a très longtemps, était un peu comme la Terre.
6: Ça avait bipé sur mon détecteur de métaux. J'ai creusé. Là, je crois qu'on a déterré 2 ou 3 os.
5: Et qu'une forme de vie était... existait avant.
6: J'ai trouvé un bout jaune blanc que je touche et c'était pas un truc en métal que j'essaie de creuser plus et j'ai trouvé que c'était un bout d'os.
5: Est-ce que vous aimez votre métier ?
6: Oui, j'aime beaucoup mon métier parce que je découpe plein de choses et j'apprends toujours des choses chaque jour. Est-ce que dans quelques années on pourra y vivre ? Ou pas ?
5: Maintenant, non. Ça dépend de comment notre technologie avance. Alors, faudrait faire pousser des plantes, avoir de l'eau, ce qui est déjà pas gagné. Mais de toute façon, la technologie évoluera et je pense que plus tard, on pourra vivre sur Mars. Ça vous a fait quoi quand vous avez trouvé les os ? Qu'est-ce que vous avez ressenti ?
6: C'était un exploit parce que c'était ma première fois que je déterrais un os de dinosaure en fait. C'était pour ça. Et j'étais contente de moi. C'est le jour où je voulais déterrer un os. Et j'étais contente. Est-ce que l'atmosphère est respirable ou pas ?
5: Non. On ne peut pas respirer sur Mars.
6: Est-ce que si on y va sur Mars, si on peut y vivre, même si l'air n'est pas respirable, avec des combinaisons d'astronautes, des robots ou des navettes, je sais pas, des choses comme ça.
5: On creuse pas sur Mars parce que on pourrait détruire la planète et on essaye de pas détruire la biodiversité de cette terre.
6: D'accord. Merci pour vos explications et au revoir.

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5: Bonjour à tous, la France commence enfin à voir le bout de l'épisode caniculaire. Météo France prévoit la fin des vigilances rouges à partir de dimanche soir. 37 départements restent en attendant placés en alerte maximale ce samedi sur un large quart nord-est incluant la région parisienne jusqu'au Puy-de-Dôme. L'ARS Île-de-France a déclenché le plan blanc dans les hôpitaux. Il y a eu près de 3000 passages aux urgences en 24 heures à Paris, soit une augmentation de 36% par rapport à une journée normale selon l'APHP. Après la chaleur, place aux orages. 23 départements basculeront en vigilance orange dès cet après-midi des Hauts-de-France jusqu'au centre-Val de Loire en passant par les Ardennes et la région parisienne. Météo France alerte sur un risque de phénomène localement fort avec des pluies intenses, de la grêle et de puissantes rafales de vent. En pleine canicule, ce drame à Marseille, un bébé de 18 mois est mort aux urgences après avoir été laissé dans une voiture garée sur un parking du campus de médecine de la Timone. Selon le journal La Provence, c'est le père de l'enfant qui l'aurait oublié en allant travailler. Au moins 3 enfants sont décédés dans des conditions similaires cette semaine dans le Vaucluse et le Val d'Oise. Un regain de tension entre Washington et Téhéran. Les gardiens de la Révolution disent avoir frappé des positions militaires américaines dans la région. L'armée américaine avait annoncé un peu plus tôt avoir frappé des cibles en Iran en riposte à une attaque contre un navire commercial dans le détroit d'Ormuz. On en sait un peu plus sur le programme de la visite du pape à Paris. Léon XIV célébrera une messe le 26 septembre sur la place de la Concorde et les Champs-Élysées. Le souverain pontife se rendra ensuite à Lourdes et à Metz. Et puis, mission accomplie pour les Bleus. La France termine première de son groupe après sa victoire 4-1 face à la Norvège. Les tricolores affronteront la Suède mardi soir en 16e de finale, rencontre programmée à 23h. À retenir aussi le soulagement pour la Belgique, les Diables Rouges qualifiés en terminant 3e après leur victoire 5-1 ce matin face à la Nouvelle-Zélande. Voilà pour l'info, excellente matinée à tous.
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1: Et tout de suite, on dit sport. Bienvenue sur Handisport, la chronique du vendredi. Aujourd'hui, je suis avec Marius,

0: faut y arriver. Angèle ? Pourquoi j'y arrive pas ce soir ? Oh là là.
1: Oui ?
2: C'est un peu la galère là, on n'avait pas vu l'heure.
1: Ouais.
0: Toi c'est... Oh là là, mais pourquoi ?
2: Thaïs.
0: Thaïs, Mathis.
2: Tu veux qu'on se refasse une présentation ?
0: Ouais, parce que...
2: Allez, c'est reparti. Bonjour, bonsoir plutôt. Aujourd'hui, ce soir, nous sommes dans la tribu du sport. Donc aujourd'hui, on dit...
0: Sport !
2: On est en présence de Roman. J'allais
0: comprendre mon prénom.
2: Lily, Mathis, moi-même Thaïs, Marius et Angèle. Et Roman. Non, je t'ai déjà présenté.
0: Tu m'as déjà dit.
2: Pardon. Et bah, on se... Bah voilà. L'équipe du vendredi est réunie. Pas au complet, mais bon... c'est reparti.
0: Ouais.
2: Qui commence ? Non. Qui veut commencer ?
0: Angèle.
2: Eh ben Angèle, c'est parti.
3: Bah, c'est parti. Alors tout d'abord, donc je vais vous parler de foot aujourd'hui. Tout d'abord avec la Ligue des Champions, donc Paris a gagné ce mercredi. Enfin non, ils n'ont pas gagné en fait. Ils ont fait match nul 1-1 contre Newcastle. Monaco a également fait match nul contre la Juventus. Marseille a perdu 3-0 contre Bruges. Et l'Union Saint-Gilloise a gagné 1-0 contre Atlanta. Et il y a eu aussi ce vendredi les tirages des barrages où Monaco se retrouve avec le PSG, ce qui est plutôt rare. Car bah, je crois que c'est en finale, mais en fait je suis pas sûre, j'ai pas bien compris comment ça peut déjà être la finale. Donc voilà. Ensuite au PSG, on a vu l'arrivée d'un nouveau joueur qui nous vient du FC Barcelone, donc Dro Fernandez, interviewé vendredi dernier sur son départ. Hansi Flick, le coach du FC Barcelone, qui a dit qu'il respectait le choix de son ancien joueur, mais qu'il était tout de même déçu. L'entraîneur allemand très attaché à ce milieu de terrain espagnol est sûr qu'il aurait eu un grand avenir dans ce club et est vraiment extrêmement déçu de son départ. Voilà.
0: Okay.
2: Bah merci beaucoup, très intéressant. Ça faisait longtemps qu'on n'avait pas eu de foot.
3: Ah ouais.
2: Oui.
3: Bah je sais que Mathis. Je sais que Mathis voulait faire foot tout à l'heure, donc bon, dans tous les cas, on aurait eu un petit point foot, mais voilà.
2: Ok. Mais est-ce que tu fais du foot en club ?
3: Je fais absolument pas de foot, vraiment.
2: Tu fais quoi comme sport ?
3: Je connais pas trop. Je fais de l'aïkido et du light contact. Oh, c'est pas très connu les deux.
2: Est-ce que tu peux nous expliquer ce que c'est ?
3: Alors, l'aïkido, c'est un sport d'autodéfense, donc vraiment, ça va apprendre toutes les techniques, si quelqu'un vient t'agresser dans la rue, etc. Enfin, c'est vraiment un art martial, après, on fait pas que des choses qui peuvent se produire en cas réel. Et le light contact, ça va être un peu de la boxe anglaise mélangée à de la boxe aussi, un peu tous les types de boxe mélangés, et voilà.
2: Donc, si on t'attaque dans la rue, tu sais te défendre?
3: Oh, je dirais pas ça non plus, j'ai pas non plus un super super niveau pour l'instant, mais ouais, ça va, je me débrouille.
2: Trop cool, mais j'avais jamais entendu. Qui veut continuer ? Eh, vous allez, surtout vous battez pas. Hein. Là, vraiment.
0: Bah, toi ?
2: Non, moi je passe après, parce que j'ai mon jingle.
0: Bah, il est où ?
2: Et bah, Roman, c'est à toi.
0: Ah, bah, d'accord.
4: Et là, l'objectif, c'est vraiment de ne pas se rabougrir. Il faut rester le plus droit possible et avoir cet engagement des épaules.
5: Ça brûle.
6: Le finish est très dur, là.
5: C'est chaud. Ah ouais, c'est carrément une piste noire, mais encore une fois, dans l'autre sens. Et c'est dur.
7: On a recouvert ces marches de produits, par exemple, de vaisselle. Donc, c'est extrêmement glissant. On est pieds nus, nous.
8: Attention, l'accélération à droite.
9: Allez, l'accélération à droite.
5: Avec ces petits leggings roses. Charmant, c'est une sorte de grosse abeille.
10: Du moment que c'est foufou, on y va. On a le droit.
11: Vers l'infini.
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0: Aujourd'hui, je vais vous parler de deux sports insolites. La première, c'est la descente en traîneau au Portugal. Ce sport peut se pratiquer toute l'année.
1: Le village de Monte est célèbre dans le monde entier pour ses descentes en traîneau uniques au monde, ce qui peut paraître étonnant pour le Portugal et son climat plutôt doux. Et pourtant, c'est possible, vous pouvez descendre les rues du village dans un traîneau en osier géant. Les conducteurs sont vêtus d'une tunique traditionnelle et d'un chapeau de paille. Ces traîneaux peuvent dépasser les 45 km/h et ne sont pas équipés de freins. Pour freiner, les conducteurs utilisent leurs pieds, ce qui est très dangereux. La descente se termine à Funchal, une ville très belle d'où l'on peut voir l'océan Atlantique et se remettre de ses émotions. Le deuxième sport, c'est le championnat du monde de portée de femmes en Finlande. J'ai choisi un des sports qui me paraissait bizarre. Très. Ce sport finlandais trouverait son origine dans une légende de vol de femmes qui remonte au 19e siècle. Alors quand on dit vol, je n'ai pas compris, c'est une femme qui vole, une femme genre, qui vole de l'argent, qu'on l'a... Enfin bon, j'ai pas tout compris quoi. Dans sa version actuelle, le porté de femmes a été créé en Finlande en 1992 et les premiers concurrents étrangers ont été reçus en 1995. Le village finlandais de Sonkajärvi organise chaque année le championnat du monde. L'objectif est que chaque concurrent effectue un parcours d'obstacles le plus rapidement possible en portant sa coéquipière sur son dos. Le championnat du monde de portée de femmes accueille des équipes venues d'Australie, d'Allemagne, de Grande-Bretagne, d'Estonie, d'Irlande et des États-Unis. Vous vous demandez pourquoi ce sport a autant de succès, moi aussi. Lequel des deux vous tente le plus ?
6: La descente en traîneau.
9: Ouais, moi je suis d'accord.
1: Est-ce que vous vous demandez pourquoi ce sport a autant de succès ?
2: Tu sais pourquoi il a autant de succès ?
1: Non, moi je me pose la question aussi, mais j'ai pas eu le temps de chercher. Je vais essayer si je m'en souviens de le faire pour la semaine prochaine.
2: Mais en fait c'est marrant parce que nous en France c'est pas connu du tout, mais à l'étranger c'est connu.
1: Mais tu te demandes à quel moment t'as eu l'idée de porter une femme sur ton dos, même un homme. Hein, là où je me pose la question, c'est pourquoi une femme aussi. Hein.
3: Bah, pourquoi pas tout le monde.
1: Voilà, c'est ça.
2: Après je pense, enfin je vais pas être dans les clichés, mais une femme est plus légère qu'un homme en moyenne.
1: En général oui. Et surtout un parcours d'obstacles, un parcours d'obstacles le plus vite possible. Enfin, d'où tu as l'idée quoi. Faut vraiment être fou pour. Mais bon, ça plaît aux gens. Hein.
2: Et en tout cas, merci beaucoup pour encore ces nouveaux sports insolites. À qui le tour ? J'ai l'impression d'être, tu sais, présentation au tableau. À qui le tour ? Personne ne veut se deviner. Ah, on a un volontaire. Allez, Marius.
6: Bah moi, je vais pas parler de sport, mais un peu de tous les sports, parce que je vais vous faire un quiz. Donc vous aurez besoin des ardoises. Sur l'ardoise, vous allez noter les réponses que vous pensez.
2: Est-ce que tu veux pas qu'on fasse ton quiz à la fin ? Parce que souvent, les quiz, on les fait à la fin.
6: Ok, bah à la fin, alors.
2: À part si vous voulez vraiment le faire maintenant, mais comme ça, on se distribue les ardoises après et tout.
6: Ouais,
2: on est lancé. On continue.
1: Angèle, t'as fait trop, ça se... Voilà, je vais arrêter. Tiens, Mathis.
2: Allez, Mathis.
11: Ok.
2: En place.
11: C'est bon, on les connaît, les porte-drapeaux de la délégation française aux Jeux Olympiques d'hiver et aux Paralympiques sont annoncés. Chloé Trespech et Clément Noël sont désignés pour porter les drapeaux aux Jeux Olympiques d'hiver. Et Cécile Hernandez et Jordan Broisin.
1: C'est pas grave.
11: Pour les Paralympiques. Chloé Trespech, c'est une snowboardeuse. Elle est médaillée de bronze aux Jeux de Sochi en 2014 et vice-championne olympique à Pékin en 2022. En 2023 et 2024, Chloé Trespech a remporté le plus gros globe de cristal de classement général de la Coupe du Monde de Snowboard Cross. Clément Noël, lui, est skieur alpin français, originaire de massif de Vosges. Spécialiste des épreuves techniques et plus particulièrement du slalom. Lors des Jeux de Pékin 2022, il devient le troisième Français champion olympique de slalom. Du côté des porte-drapeaux paralympiques, Cécile Hernandez est également une snowboardeuse. Elle a notamment remporté 3 médailles aux Jeux paralympiques. L'argent lors de l'édition 2014 de Sochi, puis le bronze de snowboard cross et l'argent du banquet slalom. Aux Jeux 2018 de Pyeongchang, elle remporte son premier titre paralympique en cross lors des Jeux 2022. Jordan Brassin, lui, fait du ski alpin. En 2023, il obtient son podium lors des championnats du monde de paraski alpin à Espoo et en Espagne et devient vice-champion du monde en slalom. En 2024, il enchaîne plusieurs podiums en Coupe du Monde, en argent et en bronze, confirmant sa régularité au plus haut niveau. Les JO d'hiver vont commencer le 6 février et se terminer le 26 février. La cérémonie d'ouverture se passera au stade San Siro à Milan.
9: Merci beaucoup.
6: Est-ce que vous avez regardé un peu les sports d'hiver?
9: Avec mamie, oui, parce qu'elle adore le biathlon, mais sinon, absolument pas.
6: Vous êtes plus sport, enfin Jeux Olympiques d'hiver
9: ce que j'aime bien dans les sports d'été, parce que le sport d'été, c'est un sport, je sais jamais comment ça s'appelle, c'est le truc où genre ils sont dans un traîneau à plusieurs, ils doivent descendre une piste le plus vite possible.
0: Ah, c'est le bobsleigh.
9: Ouais, j'adore ce sport.
6: Mais du coup, vous êtes plus ouais été ou enfin hiver été.
13: Moi, j'aime bien le ski.
6: Mais les Jeux Olympiques d'hiver.
9: Personnellement, je
11: préfère d'été, moi.
0: Ouais, en vrai, je regarde les deux, mais l'été, je sais pas, c'est plus.
6: Il y a plus d'engouement.
0: Ouais, l'ambiance, elle est mieux et tout. Mais l'hiver, moi, il y a quand même des sports que j'aime bien, genre le biathlon et le ski alpin aussi.
6: Ouais, moi aussi, je suis plus team été. Je préfère les sports d'été.
9: Est-ce qu'on ferait une pause musicale comme ça? On enchaîne après. Une pause musicale avec The
6: Strokes.
9: Oh, je suis nulle avec les trucs là. The New York City Cops. Faut que je m'améliore.

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1: On est de retour dans l'émission du vendredi soir. On dit
2: sport.
1: Alors, on va enchaîner. Lily, à ton tour.
3: Et bah, alors aujourd'hui, je vais vous parler de tennis, car en ce moment a lieu un des 4 tournois du Grand Chelem. Alors, pour ceux qui se demandent ce qu'est un tournoi du Grand Chelem, eh bien, ce sont les tournois les plus prestigieux dans le monde du tennis. On retrouve en début d'année l'Open d'Australie, qui a lieu à Melbourne sur une surface dure. Ensuite, se déroule Roland-Garros au mois de mai à Paris sur terre battue. Puis, l'année se poursuit avec Wimbledon au mois de juillet qui se dispute à Londres sur gazon. C'est ce qui en fait sa particularité. Et enfin, l'année se clôture avec l'US Open qui se joue à New York au mois d'août sur du dur également. Voilà. Et donc, vous l'avez bien compris, en ce moment se déroule l'Open d'Australie et figurez-vous que ce week-end auront lieu les finales. Chez les femmes, la finale opposera Sabalenka, numéro 1 mondial, à Rybakina, 5e mondial, et cette rencontre aura lieu demain matin à 9h30, heure française. Chez les hommes, que de rebondissements, puisque Alcaraz, numéro 1 mondial, n'affrontera pas Yannick Sinner, mais Novak Djokovic, qui en est venu à bout de l'Italien au terme de 5-7 très disputés. Alors, je sais pas si vous suivez un peu le tennis.
4: Oui.
3: Oui ? T'as un peu des pronostics ou pas ? Tu penses...
4: Alcaraz.
3: Ouais, en vrai, moi, je pense aussi. Et chez les femmes ?
4: Je connais pas trop les...
3: Ouais. Enfin... Bon, bah, on vous laisse regarder et voilà.
5: Moi, je suis plus team... je regarde que Roland-Garros.
3: Ok. Ouais,
6: moi aussi, moi, je regarde. J'ai regardé que les femmes.
3: Bah, moi, j'avoue, je suis vraiment intéressée là que sur la fin.
5: Mais par contre, je ne comprends pas les règles. C'est... Je ne comprends
3: pas. Je peux faire un petit. Bah, en gros, chez les. Donc, en grand chelem, chez les hommes, les matchs ils se déroulent en 3 sets gagnants. Il faut remporter 3 sets pour gagner le match. Et chaque set, c'est divisé en jeux. Et il faut atteindre 6 jeux pour remporter le set. Avec 2 jeux d'écart.
5: D'accord.
3: Et donc, si par exemple, ça fait 6-6. Et ben après, il y a un tie-break en 10 points, en 7 points, pardon, pour départager les deux joueurs. Et si à la fin du match, ça fait 2-7 partout, et ben là, ça fait 6-6, c'est un super tie-break en 10 points.
5: Okay.
3: Et les 7, et ben en fait, c'est les premiers points, donc ça fait 15, 30, 40. Et quand il y a 40 A, et ben c'est des avantages.
5: D'accord.
3: Donc par exemple, s'il y en a un qui marque le point à 40 A, ça fait avantage, je sais pas, le joueur. Et après, il faut qu'il marque un deuxième point, il faut marquer 2 points d'affilée pour remporter le jeu.
5: Ça me paraît plus clair, merci.
3: Et pour les femmes, par contre, c'est que en 2-7 gagnants.
5: Ok.
3: Et chez les hommes, pour les plus petits tournois, c'est 2-7 gagnants aussi.
5: C'est fou comment ça peut durer tellement de temps.
3: Ah ouais, ouais. Et je crois que cet été, il y a un record qui a été battu.
5: La finale ?
3: Ouais, la finale à Roland-Garros entre Alcaraz et Sinner. Ouais, c'est ça. Et je pense que c'était pas en 5h30, un truc comme ça.
6: Oh,
3: regardez le chiffre exact.
5: Oui, je me rappelle, mon papier était
4: Et Alcaraz a sauvé 2 balles de match.
3: Ouais, c'est ça. Ah, c'était incroyable cette finale.
7: C'est qui que New finale ?
3: C'était Alcaraz, justement, ouais. Okay. Yannick Sinner, il avait mené un peu tout le match et il s'était fait un peu rattraper à la fin. Donc, voilà.
5: Beau match. C'est bon, rien à rajouter sur le tennis ?
4: Non.
5: Bon, j'enchaîne alors avec le volley.
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0: Et oui, le point volé bah, du vendredi finalement, on change pas trop. Alors, on fait un point les derniers matchs. Donc, la semaine dernière, donc clairement, les Bleus en ce moment enchaînent les défaites, c'est pas possible, j'en peux plus. Donc, le 24 janvier, ils étaient à Poitiers et ils se sont malheureusement inclinés 3-0. C'est
1: Très
0: dur,
1: mal ça.
0: c'est dur. Et hier, rebelote, ils ont fait la même chose. Donc pour la 18e journée de la Marmara Spike League, ils ont perdu à domicile contre Toulouse 3-0 encore. Ce n'est pas
1: Ah,
0: possible.
1: aïe.
0: Voilà. Donc 3-0, des 23-25, des 16-25, des...
1: C'est vrai, ils se sont fait
0: Je suis un
1: rétamer,
0: peu
1: quoi.
0: plus. Donc, ce qui mène au classement, qu'ils sont 12e égalité avec Chaumont. Donc, ils défendent la 12e, 13e place sur 14. Donc, c'est-à-dire que c'est pas fameux du tout. Ils sont très loin des playoffs pour l'instant. Donc, pour rappel, à la fin de la compétition, il faut être au moins 8e pour pouvoir faire les phases finales. Sinon, on est complètement éliminé. On finit sa saison en avril. Donc, voilà.
2: La
0: Ah
2: dernière fois, ils étaient
0: oui.
2: pas 11e, un truc dans le genre.
0: Ben,
2: Ils
0: en
2: avaient
0: tout cas, ils
2: remonté.
0: sont descendus.
2: Ouais.
0: Pour le prochain match, donc la journée 19, ce sera à domicile le 3 février face à Narbonne. Narbonne, une très bonne équipe, donc à voir s'ils se rattraperont avec l'engouement du public nazairien. Niveau info internationale, l'édition 2026 de la Volleyball Nation League est sortie. Donc cela... donc le tournoi commencera début juin. Ils commenceront au Québec, puis ils iront à Ankara et Belgrade. Donc l'édition 2026 comprend 18 équipes. Là, je parle niveau masculin, mais féminin, c'est pareil. Et la phase finale aura lieu à Ningbo, en Chine, du 29 au 2 août. Voilà, donc on espère pour les Français qu'ils remporteront un titre. C'est tout pour moi. Je sais pas si vous avez été au match jeudi.
3: Non, moi j'y suis pas allée jeudi, mais j'y suis allée.
1: Non, je...
3: Non, c'était contre.
0: Samedi, il y a. Bah, la dernière.
3: C'était samedi 17.
0: Oui, mais on y
3: Et
0: était. Ah, on était ensemble.
3: C'est vrai?
0: Ouais.
3: Ah là là, mais ils ont perdu.
0: Ils ont
3: 3-2.
0: perdu 3-2.
1: Ouais, c'est ça.
0: Très beau match.
3: C'était contre eux.
0: C'était contre Cannes.
3: Cannes, oui,
0: donc
3: c'est
0: justement,
3: ça.
0: par exemple, contre Cannes, ils auraient pu gagner. C'est des
3: Ah,
0: équipes
3: c'est
0: à leur
3: dommage.
0: niveau.
3: Ouais. Ah, mais c'était serré, hein.
0: Oui, mais à la fin, dégringolade.
3: Oui, c'est vrai.
0: Avec, pardon, avec, ben oui, ils ont fait tie break et ils ont perdu, ils loupaient tout leur service.
3: C'est vrai que sur la fin, ils se sont un peu
0: c'était pas beau.
3: relâchés.
0: Mais bon, voilà. Je vous suivais un peu le volet.
1: Oui, mais j'ai
0: pas
1: pas
0: trop.
1: le temps d'aller voir les matchs, quoi.
0: D'accord.
1: Tout ça.
0: Bon, on se fait une petite pause musicale et après on enchaîne avec le quiz et le débat. C'est Cypress Hill de... Non, c'est Latino Lingo de Cypress Hill.
4: Bang, let's start the fucking show, hein?

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1: On est de retour dans l'émission Ondisport. Maintenant, c'est quiz et débat. Maintenant, c'est jeu. Donc, Marius, on commence avec ton quiz. C'est parti, à toi l'honneur.
2: Oh, du coup, Mathis, t'as un peu répondu tout à l'heure à la question, mais bon,
1: on va voir justement si on a bien entendu.
2: Ouais, voilà. Donc, je rappelle, vous allez devoir écrire les réponses sur votre ardoise. Et c'est sur 8 points, du coup, c'est celui qui a le plus de points à la fin.
1: Tu comptes ?
3: Ouais, faut que t'aies une ardoise.
2: Attends.
3: Ouais, si tu comptes les points.
1: Ici, on est des compétiteurs, donc on veut juste gagner.
3: Tu peux écrire les noms, au pire, personne n'a la même initiale.
1: Et on a. On a vite fait. Genre, tu.
4: Bah, Marius et Mathis.
3: Mais si,
1: mais tu joues pas, Marius.
4: Non, je joue pas.
1: Et on a 10 secondes. Enfin, on se dépêche, quoi.
3: Oui. On passe pas une heure sur l'émission.
1: Et les auditeurs, n'hésitez pas à jouer avec nous chez vous. Voilà. Donc, après, vous comptez vos points si vous gagnez ou pas. Donc, c'est parti, t'as beaucoup de questions ?
2: 8.
1: Allez.
2: Où vont se dérouler les prochains Jeux Olympiques d'hiver ?
1: J'ai pas écouté !
3: T'as pas de...
5: Y a des propositions ou pas à chaque fois ?
2: oui, mais pas pour celle-là.
1: Ok. Allez, go.
3: Mais faut savoir la ville ou juste le pays ?
2: La ville.
1: Ah, la ville !
3: Ah, la ville, ça va, mais pas le stade, par contre.
2: Non, la ville.
1: Allez.
3: J'ai eu peur.
5: Et on est bien.
1: Alors moi, je crois que je mets une bêtise, hein, parce qu'il n'y a pas de montagne là-bas. Je crois que j'ai mis une bêtise. J'ai entendu un truc, mais je crois que j'ai mal entendu.
2: Tout le monde a marqué ?
3: Ouais.
1: Oh non, je me suis trompée. Ah, par contre, il faut que tu lises les réponses à haute voix, parce que du coup, les auditeurs, ils vont pas deviner.
2: Fallait préciser Italie ?
1: Alors.
2: Non,
1: c'est mais venez, on fait le tour de nos réponses, parce que les auditeurs, ils peuvent pas savoir ce qu'on a mis.
2: Donc. Angèle, t'as mis quoi ?
4: Bah, j'ai rien mis, j'ai vraiment complètement oublié.
1: Zéro.
4: Même pas l'Italie, tout le monde a l'Italie sauf moi.
1: Thaïs, t'as mis quoi ?
6: Moi, j'ai mis Italie, mais j'ai mis Rome.
5: Moi, j'ai mis Milan.
1: Je peux pas avoir un 0,5 ?
2: Bah, non, parce qu'en fait, il y a deux villes. Du coup, là, toi, Mathis, t'as un 0,5.
5: Ah. Pourquoi ?
2: Parce qu'il y avait une autre ville aussi.
1: Donc, Mathis, t'as mis Milan, Italie.
5: Moi, j'ai mis Milan, Cortina en Italie.
3: Donc, Mathis, 0,5 points.
2: Donc, t'as un point. Et Romain,
3: moi, j'ai 0,5 points comme Mathis parce que j'ai mis Milan, Italie.
2: Ok.
5: Bon, il y a marqué sur.
3: Tricheuse.
7: Mais c'est, je l'ai fait la chronique de tout à l'heure, du coup. Et puis, j'ai fait la chronique il y a 2 semaines aussi.
1: C'est
7: donc
1: vrai
7: en vrai,
1: que t'es avantagée. Ouais, bon, allez, question suivante.
7: J'avais pas le droit de me louper.
2: Donc, à quel poste évolue Romain Ntamack, rugby ? 1. Demi d'ouverture. 2. Pilier. 3. Talonneur. 4. Demi de mêlée.
5: Oula.
2: Oula.
4: Je crois que c'est...
5: Voilà.
1: Les fautes d'orthographe ne comptent pas.
2: Oui.
4: J'ai oublié.
1: C'est bon ? De toute façon, c'est de la chance, là.
2: Ah ouais, clairement.
4: Moi, je m'intéresse pas du tout au rugby.
1: C'est bon ?
2: Oh, j'ai mis pareil que toi.
1: Vous avez mis quoi ?

0: la même chose.
1: On a tous mis. Ah, alors il y a un pilier.
2: Deux piliers.
1: Et sinon que du demi-mêlé.
3: Et ben vous avez tous faux.
1: Et ah, voilà.
0: C'était.
3: Demi d'ouverture.
4: Ouais, ça.
2: Ok.
4: Wow.
1: Demi d'ouverture.
2: Bah, on
3: c'est le numéro 10.
1: Numéro 10. Et il y en a pas un qui a arrêté sa carrière ? J'ai vu ça récemment.
3: Pour sur un blessure, international. Il y en a un. Oui, mais pas, je crois pas, non.
1: D'accord. Bon.
3: Alors, troisième. Quel joueur a remporté le plus de tournois du Grand Chelem au tennis ?
0: Ah, si, je sais.
1: Roger... Mais Lily, elle est avantagée.
3: 1. Roger Federer. 2. Rafael Nadal. 3. Novak Djokovic. 4. Pete Sampras.
1: Mais sinon, mettez A, B, C ou D.
0: C'est
1: bon.
4: J'ai très peur.
1: Nadal.
0: J'ai écrit Nadal.
1: Nadal. Ah, moi j'ai mis pareil que Lily. Et il y a trois Nadal et Joe. Moi j'ai mis
2: Djokovic.
1: Voilà.
3: Donc.
0: Mais t'es avantagé, toi.
2: Mais par contre, je l'avais pas dit dans ma chronique.
0: Mais oui, mais.
2: Mais je le savais.
1: Mais voilà. Même moi je le savais, donc. Et que je regarde pas le tennis.
0: Lily est en train de nous éclater.
3: Bah, Lily a deux.
1: Prochaine question.
3: Alors, quel est le français le plus titré lors d'une même édition des Jeux Olympiques été et hiver ? 1. Le judoka Teddy Riner. 2. Le nageur Léon Marchand. 3. Le biathlète Martin Fourcade. 4. Le nageur Florent Manodou.
1: Attends, c'est pendant une même édition, c'est ça ?
3: Ouais.
1: Et tu donnes pas l'édition ?
3: Non.
1: Ok.
4: C'est dangereux ça, moi je vais mettre.
1: C'est bon? Oula!
4: Léon Marchand, ça y est.
0: J'ai mis Léon Marchand.
1: Marchand.
4: Léon?
1: Tu sais que je l'avais écrit avant que tu donnes les réponses.
0: Martin Fourcade, moi je dirais.
3: Et toi, t'as mis quoi? Bon bah, vous êtes tous bons sauf Lily.
4: Taïs, t'as rattrapé. Hein.
1: Ça veut dire qu'il y a un record là? Enfin, genre, il a fait un record l'année dernière? Non, il y a 2 ans.
2: Bah oui.
3: Bah non, c'était les JO là.
1: C'est oui, c'était l'année dernière, donc il a fait un record, genre.
2: Ouais. Mais il a fait le record du temps aussi.
3: Ouais,
2: je crois.
3: Record de du temps. Ouais.
1: Ok.
3: Et c'est qui a marqué des points?
0: Tout le monde, sauf
1: Lily.
3: Allez.
1: Nous fausse pas les réponses.
3: Non.
1: C'est bon. Allez, on enchaîne.
3: Alors. Quelle est l'équipe de foot qui a remporté la CAN 2025-2026?
0: Ah bah moi je sais.
3: Oh bah du coup.
4: Tu peux donner des exemples ou pas?
3: Attends.
4: Parce que.
1: Bah, en vrai c'est facile. Mais là, Maroc, c'est facile, j'ai envie de dire. Fallait écouter la chronique.
3: 2 le Mali, 3 le Sénégal, 4 la Côte d'Ivoire.
2: Attends, c'est quoi les propositions?
3: Le Maroc, le Mali, le Sénégal ou la Côte d'Ivoire?
2: Non mais j'en avais 2, je savais plus c'est lequel.
4: Parce que j'ai fait la chronique dessus la semaine dernière.
1: Bah oui, fallait écouter.
2: Mais j'étais pas là.
1: Fallait écouter.
0: Sénégal.
1: On a tous bons.
3: Ouais, vous êtes tous bons.
2: En fait, je sais pas pourquoi j'hésitais avec le Nigeria.
1: Je pense un jour, je ferai un quiz en mode de tout ce qu'on a dit pendant l'émission. Oh et en mode, faudra retenir.
4: Moi, genre. On écoute.
1: Ouais.
4: Alors moi, j'écoute, mais des fois, j'oublie.
3: Moi aussi.
4: Égalité
3: entre Lily et Thaïs.
1: Ouh,
3: 3-3.
4: Et Mathis et moi, on n'est pas égaux.
3: 2,5. Si. Égalité. Alors, quand débutera le tournoi destination de rugby? 1. Le 17 avril 2026. 3. Le 2. Le 3 juin. 3. Le 23 mars. 4. Le 5 février.
1: Facile. Pas du tout. C'est que de la chance. Tu l'as jamais dit.
3: Bah si.
1: Allez.
3: C'était pas dans cette émission.
0: T'as mis quoi?
1: 23 mars.
0: Février, j'ai mis.
2: Février, moi
4: aussi.
0: 23 mars, moi aussi.
3: Bon bah c'est le 5 février.
1: Ouais. Non, Lily, elle reprend l'avantage. Ouais.
0: J'étais presque sûre de moi.
2: Ouais, moi aussi. En
3: qui a marqué des points, Mathis?
0: Moi.
2: Ouais, j'hésitais entre mars et février,
0: moi
2: comme toi.
0: Lily.
4: Moi, au début, j'ai pensé que c'était février, puis après, j'ai fait non. Mais si.
1: Donc c'est, ben c'est bientôt, c'est dans une semaine.
2: Mais en fait, c'est en même temps que les JO.
4: Ouais.
2: Attends, d'accord. Truc à regarder.
0: Ah, mais oui, c'est vrai. C'est un jour à midi en plus.
3: Bon, avant dernière question. Que signifie l'acronyme NBA?
4: Ah bah ça c'est facile.
2: Il y a des propositions ou pas parce que.
4: Ah, ouais.
3: 1. National Basketball Action. 2. National Basketball American. 3. National Basketball Association. 4. National Basketball Award. Il n'y a que la fin qui change. C'est Action American Association Award.
1: Mm-hmm.
0: Cette fois-ci.
1: J'ai mis Association.
0: J'ai mis American.
1: Association.
5: Mais t'as mis Award.
1: Bah oui, j'ai mis Award.
0: Ah bah ça va,
3: Angèle, t'es la seule à avoir marqué.
5: Qui?
3: Angèle.
4: Non, on m'a mis association. Je viens d'effacer.
3: Ah bah Roman aussi.
4: En plus, j'ai effacé par le bas.
1: Tac. Donc, allez.
3: Thaïs, tu t'es fait doubler par tout le monde.
4: Mais moi?
1: Non, pas toi.
3: Alors, dernière question. C'est l'heure de vérité. Quelle ville a été le départ du Tour de France 2025?
1: Est-ce que la question, elle vaut pas genre 2 points?
4: J'ai oublié. C'est 2 points, allez, 2 points.
1: Comme ça, il y a réussissement. Mais je ne sais absolument pas où elle est.
5: Ça dépend des propositions.
3: Si vous voulez.
5: Ah non, il faut les propositions.
3: Donc, 2 points. Donc, 1, Rennes. 2, Beauvais. 3, Lens. 4, Lille. 5, Rennes. Reims.
6: J'avais une réponse, mais c'était aucun de tout ça.
5: Attends, tu peux répéter ou pas?
3: Rennes, Beauvais, Lens, Lille,
1: facile.
3: Reims.
1: Pas facile.
4: Je suis presque sûre de moi.
5: Attendez.
1: Je sais même pas où la ville se situe, mais...
4: Si je
1: c'est
4: suis...
1: bon
4: ouais, je sais plus.
1: Allez.
4: J'ai mis
5: Reims. Ah, moi aussi, j'ai mis
1: Reims. Ça s'écrit pas du tout.
5: Beauvais, t'as écrit ça comment?
3: Bon, bah, personne n'a bon, hein.
4: Quoi?
3: C'était
4: Lille.
3: Oui, c'était Lille. Voilà. Bon, bah, du coup, personne n'a 2 points. C'est dommage.
4: Bon, bah, allez. Oh non,
3: je vous donne les scores.
1: Premier, troisième podium, et tu fais jusqu'au premier.
3: Troisième podium.
1: Bah, en mode le podium. Ah, mais non, on est 5.
4: Bah, ouais, mais il y en a des ex-aequo.
3: Allez. Je commence par le dernier. Oula.
1: Roulement de tambour.
3: C'est donc, toi, Thaïs. La dernière, c'est. Thaïs. 3.
1: Ouais. J'ai été en haut du classement, je suis descendue tout en bas.
7: C'est pas tu grave. Es comme le SNVB. Hein.
1: Oui, finalement.
4: Bon, t'étais pas monté jusqu'en... Le SNVB n'est pas monté jusqu'en haut, mais quand t'es redescendu.
3: Juste après, avec en parfaite égalité, c'est Roman et Mathis avec 3,5 points.
1: Bravo.
7: Et Angèle qui est remontée.
3: Et après, je égalité 4-4, Lily et Angèle.
4: Oh my God.
1: La moyenne.
3: Allez,
4: finalement. Ouais, la moyenne sur 8, ouais.
6: Je pensais que Lily aurait plus que moi.
5: Je me suis enlâchée sur la fin. Je suis plus
6: rien.
7: Faut y passer. Hein.
1: Allez, on fait mon débat et... Jingle.
8: Mais c'est pas la fin.
9: Non,
8: ça
9: va être qui là?
8: Il y avait le débat.
9: C'est plus un débat. Non, mais c'est Thaïs, c'est Malo. C'est le débat de Talo et Malice.
5: N'importe quoi.
9: Ah, mais non.
4: C'est l'heure du débat de Thaïs
9: et Malo.
3: Ah.

0: Le débat du jour, c'est pas un débat, c'est plus une question. Quel sport auriez-vous aimé pratiquer à l'école? Hormis, je sais que nous on faisait du badminton, de l'ultimate.
1: Le badminton, c'est trop bien.
2: Bah, j'ai fait badminton.
0: Mais est-ce qu'il y a plus des sports un peu extravertis que vous auriez aimé faire?
1: Le ski.
0: Assez plutôt praticable. Enfin, on n'a pas des montagnes dans des gymnases, quoi. On fait un tour de table.
3: D'accord, c'est pas moi qui commence, je sais pas.
0: Angèle.
4: J'ai pas de sport en particulier, mais on nous montre, enfin, on nous fait souvent les sports que tout le monde connaît en mode foot, basket, volley, alors qu'on voit un peu déjà tout ça. On pourrait, enfin, en plus nous faire découvrir d'autres sports, mais j'ai pas d'idées en particulier qui me viennent.
0: Ou peut-être des sports que tu t'aurais aimé ne pas faire.
4: Oh, la piscine. Oh mon dieu.
0: Ouais, mais après, pour ceux qui savent pas nager.
4: Oui, c'est sûr, mais enfin, moi personnellement, ça m'a pas appris à mieux nager. J'étais avec les nuls et on ramassait des cerceaux, quoi. Enfin, c'était pas foufou, quoi. J'ai pas trop kiffé.
0: Ok. Marius.
1: Bah, moi, j'aimerais bien pratiquer le rugby.
0: Alors, moi, j'ai fait du rugby.
2: Ah, moi aussi.
1: Ah, ouais.
0: Au collège, ouais.
1: La chance.
0: Et sinon.
3: Ça peut être ton tour.
1: Et sinon. Le tennis.
0: Mmh. Ouais, bonne idée.
1: Ah, moi aussi, j'en ai fait du tennis.
0: Ça fait du tennis.
1: Ouais.
3: Waouh, vous êtes trop de chance.
0: Et un truc que t'aurais pas aimé faire?
1: Que t'aimes. Moi, j'ai pas envie de faire l'acrosport là où tu fais des pyramides.
0: En vrai, c'est super drôle. Mais après, quand t'es en dessous, tu portes, c'est un peu chiant. Mais je te comprends. Il y en a quand même, il y en a quand même.
4: En vrai, c'est surtout drôle.
0: Ouais, par contre, c'est hyper drôle.
1: Bah, vous connaissez le loup module?
2: Non, ça me dit quelque chose.
1: C'est trop bien. Bah, tu t'avais fait un truc dessus. Ça s'appelait pas comme ça. C'est un loup, tu sais, avec plein de modules.
3: Oui. Ah, oui, bah, c'est un chase tag.
1: En UNSS, on va le faire cette semaine.
0: C'est trop bien. Oui, mais du coup, c'est pas genre avec ta classe.
1: Non, mais on le fait quand même au collège.
0: Sympa. Roman.
3: Moi, alors il y a deux sports, ouais, effectivement, que j'ai adoré, mais que j'ai fait. On a fait une espèce de catch, je crois, un truc dans
0: du
3: le
0: karaté.
3: Non, pas du karaté.
1: Lutte. La lutte.
3: Ouais, de la lutte, on a fait de la lutte. Ça, j'avais...
0: Moi, j'ai pas pu faire, j'avais le Covid.
2: Voilà, moi, je fais de la lutte.
3: Et le cross-sport, effectivement, j'ai adoré. Et il y a un sport que j'aimerais bien faire, mais ma mère, elle a réussi à le faire avec son école. Du skate.
4: Ah, ouais,
0: j'ai fait roller.
3: Ouais, je sais, mais il y a des.
2: Ouais, moi aussi, j'ai fait.
3: Mais genre, skate, jamais personne. Genre, roller, on se dit, c'est facile à apprendre.
0: Vélo aussi.
3: Ouais, vélo, mais skate, jamais personne n'a essayé. Trottinette. C'est la même chose, quoi. Et sinon, un sport que j'aime pas... En vrai, la danse, c'est pas que j'aime pas ça. Genre, en soi, j'aime bien ça. Mais quand tu tapes au collège 4 heures de danse parce qu'il y a une accompagnatrice, c'est un peu long, quoi.
4: Ouais.
3: Donc, voilà.
1: Sport que j'avais toujours voulu faire jusque-là et que là, on commence bientôt, c'est l'escalade.
0: Et vous faites avec votre classe?
3: Ouais. Bah oui. Moi je suis avec l'UNSS, enfin l'AS et normalement nous c'est en 5e je crois. On va faire de l'escalade parce qu'on a un mur d'escalade à côté de chez nous. Enfin, à côté du collège plutôt.
2: Bah dans le gymnase.
3: Dans le gymnase la Berthaudry là.
1: Et sport que j'ai toujours détesté faire c'est la gym. Voilà, je suis
3: nulle et j'ai peur aussi.
0: Est-ce que vous faites acrobatie?
1: Non, et heureusement d'ailleurs.
0: Parce que moi je fais step et acrobatie.
1: Mais ah non, on a fait que step normal.
0: Pourtant, on a le même prof, mais je fais vraiment genre acrobatie. Mais en mode de. On part, on suspend un décor, donc on
4: doit passer.
0: Après, on escalade. Après, on fait. Il y a un trampoline, on doit faire un salto. Après, on fait une roue, on doit sauter.
3: C'est
0: et après, on fait une roulade et tout.
1: Ah ouais? Bah nous, on a fait que du step.
0: Et après, on fait step au début, mais. Ah oui,
3: en général, les gens ils ont des mauvais souvenirs de la gym.
0: Ouais. Non, là c'est pas gym, c'est vraiment acrobatie.
3: Ouais, mais mes tontons, même mon père, ils ont tous plein de mauvais souvenirs de la gym. Je sais pas pourquoi.
1: Mais nous on en avait tous les ans au collège, hein, c'était.
4: De la gym.
1: Ouais.
0: Mais nous on a jamais eu.
1: Ah ouais.
3: Moi j'ai jamais eu. Enfin j'ai. Ouais non j'ai jamais eu. Peut-être une fois dans ma vie, mais je m'en rappelle pas trop.
4: Ouais,
0: et toi Mathis?
3: Sinon je fais du hockey.
4: Quoi?
0: Ah ouais, hockey sur gazon.
3: Oh, ouais non c'était pas. Enfin c'était censé être hockey sur gazon, sauf qu'on a fait juste hockey sur.
0: Non mais enfin hockey sur gazon c'est pas sur glace, c'est-à-dire c'est sur un revêtement qui glisse pas.
3: Bah nous on a fait juste hockey sur.
4: Sol.
3: Ouais, enfin sur.
0: Oui, enfin t'as pas fait sur la patinoire quoi, donc c'est.
3: Non, effectivement, pour voilà. faire amener une patinoire en plein été, enfin en plein été, hein, un peu compliqué.
0: Et toi, Mathis ?
5: Que je voudrais faire ?
0: Ouais.
5: L'escalade et le tennis. Parce que j'aime bien le badminton et c'est un peu pareil, le tennis.
0: Mais du coup, t'es content quand tu fais au collège ?
5: Ouais. J'ai fait ça au début. Premier trimestre.
0: Tu le referas.
1: Pareil. Premier trimestre, bah, j'ai fait badminton, c'était trop bien.
3: Ah, la même.
0: Moi, ce qui m'a traumatisé, c'est le ping-pong.
3: Ah, oh, c'est trop bien.
0: Je le fais tous les ans, j'en peux plus. Le ping-pong, non, je peux plus.
3: Mais le ping-pong, c'est trop bien.
5: C'est pas un sport, le ping-pong.
3: Si, c'est un sport. Si. Oh. Tu insultes.
0: Bah enfin, voilà, il fait le débat, en fait.
1: Ouais, il va y avoir un débat.
3: C'est non, un sport
0: Ouais, ping-pong.
3: Oui, c'est un sport, Mathis.
0: Parfois, je faisais foot aussi. Avec les gars, c'était chiant.
3: Bah, j'aime bien ce que... Heureusement, j'ai fait avec un prof qui était sympa, genre qui disait... Pas le droit de jouer perso, pas le droit de faire comme quand on est dans la cour, donc c'était sympa. Mon frère, en général, t'as tous les gars qui se mettent à pleurer parce que soi-disant t'as fait une faute.
0: J'aimais trop quand on faisait genre sport co. Du coup, on faisait parfois poule renard vipère.
3: Ah ouais,
0: on faisait hyper bien et tout. Enfin, c'était trop cool. Le jeu du drapeau.
3: Hein, je sais pas si vous connaissez.
0: Je dois aller voler le drapeau chez les autres.
3: Ah oui, si. Ouais. Enfin, on faisait ça avec des plots, nous. Mais...
0: Même, est-ce que vous avez fait le truc, comment ça s'appelle? Où on doit lancer une équipe
1: tech.
0: Oui, voilà, la tech.
3: Oh, c'est j'ai trop fait ça. Bien, la
1: toute
3: tech.
1: L'année dernière, on a fait beaucoup de ça.
0: C'était
1: aussi.
0: Trop bien.
1: C'est trop bien. C'est bien, ouais.
0: Et sinon, ce que j'aimerais peut-être ajouter, je sais pas trop, là. Peut-être piscine, mais en mode gymnastique rythmique, tu vois, dans l'eau. Aquagym ou un truc comme ça.
4: Ça serait grave cool.
3: Mais imagine, il y a un prof qui nous entend, prof de sport. Ouais, tiens, je vais faire ce sport-là.
4: Grave.
0: C'est tout.
3: C'est tout.
0: Pour le débat. Bon bah le débat est clôturé.
3: On se quitte.
0: L'émission
3: c'est
0: aussi.
3: Dommage. On se revoit vendredi prochain.
0: Et bon week-end. Passez un bon week-end. Reposez-vous.
3: Ouais. On se
0: quitte. Et surtout faites du sport.
3: Ouais. On se quitte avec Girl in Red de October Passed Me By.

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2: Bonjour, bonjour à tous. Un dernier week-end étouffant avant un peu de répit. Plus aucun département ne sera en vigilance rouge canicule dimanche soir, indique Météo France. Le rafraîchissement a même déjà commencé à l'ouest. En attendant, 37 départements sont maintenus en alerte maximale pour ce samedi, 48 en orange. À Paris, la tension reste forte dans les hôpitaux où le plan blanc a été activé. La PHP note également une hausse de près de 80% des appels au SAMU. Hier, un homme est mort noyé dans le canal Saint-Martin. À Paris, il se baignait en dehors de la zone autorisée. Après la chaleur, place aux orages. 23 départements basculeront en vigilance orange dès cet après-midi des Hauts-de-France jusqu'au centre-Val de Loire en passant par les Ardennes et la région parisienne. Météo France alerte sur un risque de phénomène localement fort avec des pluies intenses, de la grêle et de puissantes rafales de vent. Dans l'actualité également, Téhéran dénonce une violation flagrante de l'accord avec Washington. Les États-Unis ont mené des frappes sur des cibles en Iran suite à l'attaque d'un navire commercial dans le détroit d'Ormuz attribué à l'Iran. Les gardiens de la révolution affirment ce matin avoir riposté en attaquant des cibles américaines dans le Golfe. Le bilan toujours provisoire continue de s'alourdir après le double séisme au Venezuela. 920 morts et plusieurs milliers de blessés, chiffres qui risquent encore malheureusement de grossir. Alors que l'ONU estime à plus de 50 000 personnes le nombre de disparus. On passe au foot, c'est confirmé, la France affrontera la Suède en 16e de finale de la Coupe du Monde. La rencontre est prévue mardi prochain à 23h. Avec 3 succès en 3 matchs, les Bleus ont terminé premiers de leur poule. Hier, ils ont battu la Norvège 4-1. A noter aussi cette nuit les qualifications de l'Espagne, de la Belgique, du Cap-Vert ou encore de l'Égypte. Et puis un astéroïde géant va passer à proximité de la Terre. Aujourd'hui, il sera observable avec de petits télescopes ou de grosses jumelles selon l'Agence spatiale européenne, l'ESA, qui évoque un phénomène assez rare, sans risque de collision. Très bonne journée à tous.
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3: En compagnie de Kélia, Kenan, Noam et Terry du Cap Collège de l'école Brossolette, et tous les quatre vont tenter de découvrir la définition du mot orbitel. Alors, est-ce qu'il y a des idées pour orbitel ? Kenan ?
5: Moi, je dis que c'est un bouton.
3: Un bouton. Alors, est-ce que c'est un bouton de quelqu'un qui a un bouton sur le visage ou sur une autre partie du corps, ou est-ce que c'est un bouton sur un vêtement pour fermer le vêtement, ou est-ce que c'est un bouton sur un appareil quel qu'il soit ?
5: Sur une partie du corps.
3: Un bouton sur une partie du corps, c'est juste un bouton qui n'est pas esthétique, ou c'est un bouton qui pourrait potentiellement être un peu dangereux, tu vois, qui vient d'une maladie, quoi.
5: Oui, c'est dangereux.
3: Ah d'accord, donc ce serait un bouton dû à une maladie et bon, faudrait se soigner rapidement quand même, quoi.
5: Oui.
3: Ok, nous dit-il avec un grand sourire. Je vous l'explique, auditeur, parce que vous ne le voyez pas. Mais le coup du bouton un peu dangereux, Kenan, ça le fait rire. Est-ce qu'il y a d'autres idées pour orbitel ? Noam ?
5: Ça me fait penser à BT, car parce que ça commence par un H, le mot.
3: Alors moi, j'ai jamais dit que ça commençait par un H. Hein. J'ai dit orbitel, j'ai pas dit qu'il y avait deux H. Et d'ailleurs, je suis sympa pour une fois, je vais aider. Il n'y a pas de H, ça commence par un O. Je te laisse réfléchir. Terry, est-ce que tu as une idée ?
6: Ça ressemble à une maladie.
3: Ah, ce serait une maladie, d'accord. Alors après le bouton dangereux, on a une maladie. Est-ce que tu sais quel type de maladie ? Est-ce que c'est une maladie grave ou pas trop ?
6: Pas trop.
3: C'est déjà ça. Et elle toucherait quelle partie du corps, cette maladie ?
6: Le bras.
3: D'accord, donc ce serait une maladie liée au bras. Peut-être des douleurs au bras ?
6: Oui.
3: Oui, d'accord. Bon, bah ça n'a pas l'air très cool quand même, mais c'est rien de grave quand même. Ça se soigne bien.
6: Oui.
3: Me voilà rassurée. Y avait une autre idée du côté de Kenan pour orbitel.
5: Un hôtel sur un bateau ?
3: Un hôtel sur un bateau, hein. Je crois que j'aime bien cette idée. Ça serait un grand bateau qui pourrait nous loger. Bah, finalement, un peu comme un paquebot à Saint-Nazaire, ça serait un orbitel.
5: Oui.
3: Et ben voilà, ça serait un autre mot. Il y aurait le mot paquebot, il y aurait le mot orbitel, mais pour vraiment qu'on comprenne bien qu'on peut louer des chambres. En même temps, là, on pourrait peut-être louer des chambres plus pour moins longtemps. Ce serait pas forcément pendant une croisière aussi longue.
5: Oui.
3: Ça pourrait être pour une nuit ou...
5: Ouais.
3: Ah, je sais pas, c'est toi qui me dis, hein, c'est ta définition.
5: Oui.
3: D'accord, bon, un hôtel sur un bateau, j'aime bien ça. Ça me fait voyager un petit peu, on en a toujours besoin. Est-ce qu'il y a d'autres idées ? Terry, t'as une autre idée ?
6: Ça me fait penser au mot mortel.
3: Ah, donc orbitelle et mortelle, tu penses qu'il pourrait y avoir un lien? Mais alors quel serait ce lien?
6: De quelque chose qu'on peut mourir.
3: D'accord, donc il y aurait mortelle et il y aurait orbitelle, on pourrait en mourir. Donc tu parlais d'une maladie tout à l'heure, pas grave, mais là finalement maintenant on est peut-être sur quelque chose de plus grave.
6: Oui.
3: Oui, ah bah oui, beaucoup plus grave même. Une idée du côté de Noam?
5: Ça me fait penser à immortelle.
3: Immortelle, d'accord, et alors ça serait quoi la différence entre orbitelle, immortelle?
5: Immortelle, tu restes en vie tout le temps.
3: Et orbitelle?
5: Bah le contraire.
3: Tu meurs tout le temps?
5: Non.
3: Non? Peut-être que immortel ce serait pour les hommes et orbitel peut-être pour les animaux ou pour des végétaux?
5: Oui.
3: Ça te plaît ça?
5: Oui.
3: On peut se dire ça, effectivement, il y aurait immortel et orbitel. Immortel ce serait pour nous les humains et orbitel ce serait pour autre chose. On sait pas, animal, végétal.
5: Oui.
3: Une idée du côté de Kenan?
7: Un plat végétarien?
3: T'en as déjà mangé?
7: Non.
3: Et il y a quoi dedans?
7: Il y aura des légumes.
3: C'est souvent le cas dans les plats végétariens, parce que si on enlève la viande et les légumes, il ne va plus nous rester grand-chose.
7: Du fromage et des fleurs.
3: Ah d'accord, bah, ça me tente bien. On essaiera ensemble. Oh là là, Kenan, il n'a pas l'air d'être chaud pour le plat végétarien. Alors, Kélia, est-ce que tu as une idée?
6: Non.
3: Pas d'idée. Et alors, est-ce qu'il y a une idée de tes camarades qui te plaît?
6: Oui, celui de Terry.
3: Alors, tu nous la rappelles?
6: Quand c'était une maladie du bras, oui.
3: Ok, donc la maladie du bras, ça te plaît bien?
6: Oui.
3: D'accord. Bon, alors je suis désolée de vous annoncer que vous êtes, mais alors complètement à côté de la plaque, puisque orbitelle, c'est un adjectif et ça se dit d'une araignée qui tisse une toile circulaire. Voilà, on peut parler donc d'araignée orbitelle. Et donc ce sont celles qui font des toiles circulaires rondes. C'est très précis hein, comme mot, hein. Mais c'est joli, non?
6: Oui.
3: C'est joli aussi les toiles d'araignée.
6: Oui, très beau.
3: Alors, c'est vrai que dans les maisons, on n'aime pas trop, mais quand on regarde bien, on se dit « Waouh, c'est quand même bien fait ».
6: Oui, c'est très bien fait.

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0: Julie, Camille, Nicolas, Timéa et Elias sont tous les cinq collégiens à Anita Conti et ils vont tenter de découvrir la définition du mot uchronie. Nicolas.
3: Uchronie, ça veut dire dire des mots, mais en le disant mal.
0: Dire des mots, mais en le disant mal, c'est-à-dire mal les prononcer.
3: Oui, voilà, c'est ça.
0: Avoir un problème de prononciation.
3: Ouais.
0: Très bien. Oh, plein d'idées pour uchronie. Julie.
4: Être ironique, un peu ça, voilà.
0: D'accord, donc moi j'utiliserais pas du tout l'uchronie, ce serait pas mon genre.
4: Non.
0: Ah là je le suis d'ailleurs, je suis en train de le faire d'ailleurs. Ah mince, ça, chaque fois j'essaye et ça revient. Elias.
5: L'uchronie, je pense que c'est la couleur blanche sur les craies.
0: D'accord, ah oui, une craie blanche ce serait une uchronie.
5: Ouais.
0: Très bien, j'aime bien cette idée. Camille.
4: L'uchronie, justement, ça ressemble à ironie, mais ce serait des mots comme l'ironie qui font rire certaines personnes, mais d'autres pas. Par exemple, on va dire que certaines personnes ont des opinions différentes, et ce serait une opinion qui ne conviendrait pas à certaines personnes, qui ne ferait pas rire du tout.
0: En fait, ce serait rire de quelqu'un d'autre.
4: Oui.
0: Un petit peu, aux dépens de quelqu'un d'autre.
4: Oui.
0: Timéa.
6: Uchronie, pour moi, ce serait... Chronie pour chronique et une chronique.
0: Ah d'accord, ce serait un diminutif parce que tu as flemme de dire une chronique, tu dirais uchronie.
6: Oui.
0: Un diminutif, très bien. Nicolas, puis Julie.
3: Je pense que uchronie, ça veut dire, par exemple, comme tu l'avais dit, les chroniques, ça veut dire que peut-être le temps qui passe. Et c'est pour dire, oh non, j'ai perdu mon uchronie, ça veut dire que j'ai perdu mon temps.
0: Ah, c'est joli, j'aime bien. J'aime bien cette définition. Julie.
4: C'est un peu comme Camille, mais vraiment des blagues pas bien intentionnées et qui blessent un peu des personnes.
0: Ah, puis alors ça, dans un collège, il n'y en a aucune.
4: Oui, mais c'est par exemple, c'est quand les gens ne veulent pas le faire exprès et ça blesse les autres personnes.
0: Oui, donc ça n'arrive jamais dans un collège.
3: Si, en fait, peut-être que l'uchronie...
0: J'utilisais de l'ironie, là, justement.
3: Ouais. Peut-être qu'en fait, eh bien, l'uchronie, ça veut dire que c'est des personnes qui se mettent à plusieurs sur une personne. Pas comme harceler, ça veut dire qu'en fait, il harcèle, mais de mots qui sont pour lui. C'est, par exemple, s'il a, par exemple, une maladie, comme par exemple la dyslexie, eh bien, peut-être qu'ils vont s'amuser à dire plein d'autres mots qui vont rimer comme ça.
0: D'accord. Elias ?
5: L'uchronie, c'est peut-être quand on fait une action. C'est peut-être une action.
0: D'accord, alors je suis désolée, mesdames et messieurs, de vous annoncer que vous êtes complètement...
7: À côté de la plaque.
0: C'est ça. Par contre, niveau du cœur, c'était magnifique. Une uchronie, parce que c'est un nom féminin, c'est une reconstruction fictive de l'histoire relatant les faits tels qu'ils auraient pu se produire. En fait, c'est une histoire refaite en pensée telle qu'elle aurait pu être et qu'elle n'a pas été.
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2: Célène, Julie, Anaëlle, Camille et Théana sont toutes les cinq en sixième à Anita Conti et elles vont tenter de découvrir la définition du mot sempiternel. Camille.
3: Un insecte, par exemple une araignée, ou un autre genre d'insecte, par exemple un mille-pattes, qui a, au lieu de 1100 pattes.
2: D'accord, ce serait un mille-pattes un peu bizarre.
3: Oui.
2: Très bien. Julie.
4: Moi, j'irais plus un insecte qui vit plus longtemps que les autres.
2: D'accord, qui aurait une durée de vie genre beaucoup plus longue.
4: Oui.
2: C'est plutôt cool, du coup.
4: Oui.
2: Célène.
5: Bah, moi, je pense que c'est plutôt un animal qui absorbe le sang, enfin, qui suce le sang, en fait.
2: Genre une sangsue, quoi.
5: Ouais.
2: Très bien, donc une sangsue ferait partie de la famille des sempiternelles.
5: Oui.
2: D'accord, c'est pas très cool, du coup. C'est vrai. Théana.
6: C'est peut-être aussi un reptile.
2: Un reptile, d'accord. Donc, on reste dans la famille des animaux, donc genre un serpent.
6: Mm-hmm.
2: Et ce sera un reptile particulier.
6: Oui.
2: Qu'est-ce qu'il aurait de particulier?
6: Ben, il a un venin qui absorbe le sang, enfin, je sais pas.
2: Ah, donc t'aimais bien l'idée d'absorber le sang, mais alors là, du coup, tu te ferais piquer et ton sang, il... On sait pas. Bon, ça a l'air un peu bizarre comme idée. En tout cas, ça, on n'a pas trop envie de rencontrer ton animal.
6: Non.
2: Non, pas trop. Anaëlle?
5: Ben, moi, je pense que c'est quand un animal, il a eu 100 ans, on les appelle comme ça.
2: Ah, c'est pas une mauvaise idée non plus, j'aime bien cette idée. C'est-à-dire qu'un animal ancien qui atteindrait ses 100 ans, donc chez nous on dirait que c'est un centenaire, mais chez un animal ce serait un sempiternel.
5: Oui.
2: D'accord, c'est plutôt joli comme idée. Célène.
4: Bah ouais, ce serait peut-être un animal, ouais, un truc comme ça, qui vit éternellement.
2: Ah d'accord, donc qui ne pourrait jamais mourir.
4: Ouais.
2: Ah, c'est plutôt chouette là du coup, hein. Déjà atteindre les 100 ans c'est pas mal, mais alors là il peut carrément pas mourir. Camille.
3: Sinon c'est une personne qui meurt et puis elle est éternelle 100 ans juste après.
2: D'accord, alors tu meurs et en fait tu reviens pendant 100 ans.
3: Oui.
2: Ok, tu reviens sous quelle forme?
3: D'animal, comme un papillon, une vache, un chat, un chien.
2: D'accord, donc ce serait un peu de la réincarnation.
3: Oui.
2: Mais avec une durée limitée.
3: Oui, 100 ans.
2: C'est déjà beaucoup, hein. Julie.
5: Je reviens sur l'idée de Célène, mais il ne peut pas vivre éternellement. Du coup, plus une métamorphose ou quelque chose dans ce genre.
2: D'accord, bah finalement, pas une réincarnation, là, une métamorphose. Donc, ce serait un animal qui devient autre chose. Bah, la chenille, le papillon, par exemple, ça pourrait être sempiternel.
5: Oui.
2: Je suis désolée, mademoiselle, vous n'êtes pas tout à fait dedans, même s'il y en a qui ont quand même de l'idée. Ça n'a rien à voir avec les animaux. Enfin, ça pourrait, si on voulait, mais... Par contre, ça a plus à voir avec le côté éternel. Puisque sempiternel, en fait, ça veut dire éternel, permanent. Par exemple, on pourrait dire les sempiternelles plaintes des collégiens concernant leurs trop nombreux devoirs. Du coup, vous vous plaignez toujours, constamment. Ça serait donc sempiternel.
7: Les insultes sur Instagram.
2: Les sempiternelles insultes des collégiens sur Instagram.
7: Oui.
2: Voilà. Alors, c'est éternel, mais pas dans le sens vie éternelle. Hein. Voilà.

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2: Ils sont en sixième au collège. Albert Vincent, Charlotte, Amy, Silo et Maxence et Brian vont tenter de découvrir la définition du mot vindicatif. Amy.
3: De l'éducation dans un van.
2: Est-ce que ce serait un van qui irait dans des villes et qui permettrait à des élèves d'avoir l'école, ou est-ce que ce serait des gens qui s'en iraient faire par exemple un tour du monde en van et qui feraient l'éducation de leurs enfants dans le van?
3: Plus que le van va dans des campagnes où il n'y a pas d'école.
2: Ok, très bien. Donc vindicatif, j'aime beaucoup cette idée, ça me plaît bien. Maxence?
4: L'éducation des élèves.
2: Ah, vindicatif, ce serait tout simplement l'éducation des élèves, donc la vôtre par exemple.
4: Oui.
2: Brian?
5: Pour moi, ce serait un métier pour un métier, parce que ce serait ceux qui indiquent un endroit pour leur métier. Quand on va imaginer il y a un McDo et il y a une personne qui a quelques mètres et il va indiquer un endroit du McDo pour faire de la pub.
2: Ah d'accord, ça y est, j'ai compris. Ce serait indiquer un lieu, en fait ce serait faire de la publicité pour un lieu.
5: Ah oui.
2: Voilà, parce que ce soit le McDo ou un architecte, il fait de la publicité pour son entreprise.
5: Exactement.
2: Donc vindicatif, ce serait faire de la publicité pour une entreprise.
5: Ouais.
2: Très bien. Est-ce qu'il y a d'autres idées pour vindicatif? Siloé?
6: Peut-être une sorte de vin.
2: Ah, vindicatif, ce serait une sorte de vin?
6: Oui.
2: C'est-à-dire?
6: C'est quand tu fabriques du vin.
2: Ah, ce serait pas une sorte, ce serait la fabrication du vin. Donc ça veut dire que ceux qui font du vin feraient du vindicatif. Enfin, vindicatif, ce serait fabriquer son vin.
6: Ce serait la personne qui fabrique le vin.
2: Ah, ce serait la personne qui fabrique le vin. Donc le vin est fabriqué par un vindicatif.
6: Oui.
2: Très bien. Charlotte?
7: Moi, ce serait genre l'indicatif, comme passé l'indicatif ou présent l'indicatif, et avec 20 terminaisons, 20 terminaisons différentes.
2: Ah d'accord, donc un indicatif très compliqué vraisemblablement.
7: Oui, très compliqué.
2: Et il serait utilisé quand et pourquoi?
7: Je sais pas, vu que je le connais pas.
2: D'accord, donc ce serait un truc spécifique utilisé que de rares fois.
7: Oui, surtout pour les professionnels de l'écriture.
2: Ok. Une idée également pour Amy.
3: Je suis l'idée de Siloé, mais comme un vin, mais pour les enfants.
2: Ah d'accord, donc ce serait quelqu'un qui fabriquerait du vin, mais pour les enfants, donc du vin sans alcool.
3: Oui, on peut dire ça.
2: On peut dire ça, on va dire ça, c'est mieux. Hein. On va pas faire du vin avec alcool pour les enfants quand même.
3: Oui.
2: Ce serait pas terrible. Brian?
5: Je suis aussi l'idée de ça, oui, mais simplement que là, ce serait une maladie quand on boit trop de vin.
2: D'accord, donc on reste sur le vin, mais vindicatif, ce serait une maladie qu'on aurait si on buvait trop de vin.
5: Ouais.
2: Est-ce qu'il y a d'autres idées pour vindicatif?
6: Non.
2: Eh bien, je suis désolée de vous annoncer que vous êtes complètement à côté de la plaque, puisque vindicatif, c'est un adjectif et ça veut dire animé par le désir de vengeance. Voilà, c'est pas votre genre?
6: Non.

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2: En compagnie de Kélia, Kenan, Noam et Terry du Cap Collège de l'école Brossolette, et tous les quatre vont tenter de découvrir la définition du mot orbitel. Alors, est-ce qu'il y a des idées pour orbitel ? Kenan ?
3: Moi, je dis que c'est un bouton.
2: Un bouton. Alors, est-ce que c'est un bouton de quelqu'un qui a un bouton sur le visage ou sur une autre partie du corps, ou est-ce que c'est un bouton sur un vêtement pour fermer le vêtement, ou est-ce que c'est un bouton sur un appareil quel qu'il soit ?
3: Sur une partie du corps.
2: Un bouton sur une partie du corps, c'est juste un bouton qui n'est pas esthétique, ou c'est un bouton qui pourrait potentiellement être un peu dangereux, tu vois, qui vient d'une maladie, quoi.
3: Oui, c'est dangereux.
2: Ah d'accord, donc ce serait un bouton dû à une maladie et bon, faudrait se soigner rapidement quand même, quoi.
3: Oui.
2: Ok, nous dit-il avec un grand sourire. Hein. Je vous l'explique, auditeur, parce que vous ne le voyez pas. Mais le coup du bouton un peu dangereux, bah, Kenan, ça le fait rire. Est-ce qu'il y a d'autres idées pour orbitel ? Noam ?
4: Ça me fait penser à habiter, car parce que ça commence par un H, le mot.
2: Alors moi, j'ai jamais dit que ça commençait par un H. Hein. J'ai dit orbitel, j'ai pas dit qu'il y avait deux H. Et d'ailleurs, je suis sympa pour une fois, je vais aider. Il n'y a pas de H, ça commence par un O. Je te laisse réfléchir. Terry, est-ce que tu as une idée ?
5: Ça ressemble à une maladie.
2: Ah, ce serait une maladie, d'accord. Alors après le bouton dangereux, on a une maladie. Est-ce que tu sais quel type de maladie ? Est-ce que c'est une maladie grave ou pas trop ?
5: Pas trop.
2: C'est déjà ça. Et elle toucherait quelle partie du corps, cette maladie ?
5: Le bras.
2: D'accord, donc ce serait une maladie liée au bras. Peut-être des douleurs au bras ?
5: Oui.
2: Oui, d'accord. Bon, bah, ça n'a pas l'air très cool quand même, mais c'est rien de grave quand même. Ça se soigne bien.
5: Oui.
2: Me voilà rassurée. Y avait une autre idée du côté de Kenan pour orbitel.
3: Un hôtel sur un bateau.
2: Un hôtel sur un bateau, hein. Je crois que j'aime bien cette idée. Ça serait un grand bateau qui pourrait nous loger. Bah, finalement, un peu comme un paquebot à Saint-Nazaire, ça serait un orbitel.
3: Oui.
2: Et ben voilà, ça serait un autre mot. Il y aurait le mot paquebot, il y aurait le mot orbitel, mais pour vraiment qu'on comprenne bien qu'on peut louer des chambres. En même temps, là, on pourrait peut-être louer des chambres pour moins longtemps. Ce serait pas forcément pendant une croisière aussi longue.
3: Oui.
2: Ça pourrait être pour une nuit ou...
3: Ouais.
2: Ah, je sais pas, c'est toi qui me dis, hein, c'est ta définition.
3: Oui.
2: D'accord, bon, un hôtel sur un bateau, j'aime bien ça. Ça me fait voyager un petit peu, on en a toujours besoin. Est-ce qu'il y a d'autres idées ? Terry, t'as une autre idée ?
5: Ça me fait penser au mot mortel.
2: Ah, donc orbitel et mortel, tu penses qu'il pourrait y avoir un lien ? Mais alors, quel serait ce lien ?
5: De quelque chose qu'on peut mourir.
2: D'accord, donc il y aurait mortel et il y aurait orbitel, on pourrait en mourir. Donc tu parlais d'une maladie tout à l'heure pas grave, mais là finalement, maintenant, on est peut-être sur quelque chose de plus grave.
5: Oui.
2: Oui, ah bah oui, beaucoup plus grave même. Une idée du côté de Noam ?
4: Ça me fait penser à immortel.
2: Immortel, d'accord. Et alors, ça serait quoi la différence entre orbitel, immortel ?
4: Immortel, tu restes en vie tout le temps.
2: Et orbitel ?
4: Bah, le contraire.
2: Tu meurs tout le temps ?
4: Non.
2: Non ? Peut-être que immortel, ce serait pour les hommes, et orbitel, peut-être pour les animaux ou pour des végétaux ?
4: Oui.
2: Ça te plaît, ça ?
4: Oui.
2: Alors, on peut se dire ça, effectivement, il y aurait immortel et orbitel. Immortel, ce serait pour nous, les humains, et orbitel, ce serait pour autre chose. On sait pas, animal, végétal...
4: Oui.
2: Une idée du côté de Kenan ?
3: Un plat végétarien ?
2: T'en as déjà mangé ?
3: Non.
2: Et il y a quoi dedans ?
3: Il y aura des légumes.
2: C'est souvent le cas dans les plats végétariens, parce que si on enlève la viande et les légumes, il ne va plus nous rester grand-chose.
3: Du fromage et des fleurs.
2: Ah d'accord, bah, ça me tente bien. On essaiera ensemble. Oh là là, Kenan, il n'a pas l'air d'être chaud pour le plat végétarien. Alors, Kélia, est-ce que tu as une idée ?
5: Non.
2: Pas d'idée. Et alors, est-ce qu'il y a une idée de tes camarades qui te plaît ?
5: Oui, celui de Terry.
2: Alors, tu nous la rappelles ?
5: Quand c'était une maladie du...

0: bras, oui.
1: Ok, donc la maladie du bras, ça te plaît bien?
0: Oui.
1: D'accord. Bon, alors je suis désolée de vous annoncer que vous êtes, mais alors complètement à côté de la plaque, puisque orbitelle, c'est un adjectif et ça se dit d'une araignée qui tisse une toile circulaire. Voilà, on peut parler donc d'araignée orbitelle. Et donc, ce sont celles qui font des toiles circulaires rondes. C'est très précis hein, comme mot. Hein. Mais c'est joli, non?
0: Oui.
1: C'est joli aussi, les toiles d'araignée.
0: Oui, très beau.
1: Alors, c'est vrai que dans les maisons, on n'aime pas trop, mais quand on regarde bien, on se dit « Waouh, c'est quand même bien fait ».
0: Oui, c'est très bien fait.

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16: Et coucou, on se retrouve dans la tribu pour l'émission de malade. Du coup, bon, je suis un peu une revenante, vu que ça fait 2 semaines que je suis pas là. Mais,
17: tu nous as manqué.
18: Oui, ouais, nous a manqué. Et on a des nouvelles de toi, de ta routine skincare.
16: Oui, on en parlera juste après. Du coup, je suis en compagnie de Thaïs.
19: Coucou.
16: Oui,
19: bonjour. J'ai adoré ton intro.
16: Moi, June. Andrea.
20: Coucou.
16: Merci.
21: Salut.
16: Et Ulysse.
22: Bonjour.
16: Du coup, bah voilà, on va parler comme d'habitude et c'est parti, qui veut commencer?
20: Bah moi, je dis que toi, tu peux bien commencer. Ouais. Ta routine de clean girl.
18: Est-ce que ça avance?
16: Ça avance à petits pas, mais ça avance.
19: Je veux pas dire, enfin, on est venu me souffler dans l'oreille, vraiment comme des paradis, que ta chambre n'était pas rangée, tes devoirs n'étaient pas faits.
16: Je me demande bien c'est qui. Ah oui. Alors, premièrement, ma chambre est devenue un peu plus rangée que d'habitude. Il y a quelques petites poussières par terre, mais ça va vite s'arranger. Et j'ai fait une petite pause, effectivement. Voilà.
19: Là, t'es en pause
18: jusqu'à quand?
20: Et ça avait commencé quand déjà?
16: Il y a... Bah, à peu près au début de l'année.
19: Il y a un mois.
16: Et j'ai fait une pause de un mois, ça va encore durer une semaine.
19: T'as fait une pause de un mois, t'as commencé il y a un mois, t'as fait une pause de un mois.
16: En fait, ça n'avait pas totalement commencé quand je vous ai raconté ça.
19: D'accord.
20: C'est ton projet.
16: Voilà.
19: Donc et ton projet est en stand-by.
18: Jusqu'à en 2027.
16: Et du coup, je vais commencer pendant les vacances pour avoir une bonne bague.
18: D'accord.
19: Donc tes devoirs sont toujours pas faits.
16: Ah si, par contre les devoirs, ça je suis à mon prime.
19: Tu manges bien?
16: Ouais.
19: C'est-à-dire?
16: Je mange quoi.
19: Oui, est-ce que tu manges sainement comme une clean girl?
18: Genre,
16: ça j'ai skippé un peu l'étape.
18: Pas de bonbons, des salades.
19: Combien de légumes par jour?
16: Ça dépend.
22: Est-ce que vous avez des légumes?
16: Ouais, ça dépend si...
19: Si la pizza c'est un légume, normal.
16: Voilà. Mais à peu près 2 en vrai c'est bien.
19: Par jour?
20: Par jour ou par semaine?
16: Ok. Non, le soir je mange des légumes, mais le midi ça dépend parce que c'est...
19: Oui.
16: C'est pas top à la cantine.
18: Et, et à la cantine, ils vous ont donné quoi?
20: Ah bah, cette semaine...
16: C'était...
19: Mais on est d'accord, cette semaine c'était pas ouf.
20: Ouais. Nous, si ça allait.
18: C'était ouf.
16: La purée de ce midi, là...
19: Oui. Mais nous, on a tout le temps la purée mousseline, là.
20: Purée de patates douces qui n'a pas goût de patates douces.
16: Ah ouais, super.
18: Moi, hier, j'ai eu des frites avec des nuggets.
19: Mais à Cyprien, vous mangez trop bien.
18: Oui, mais en ce moment, on a des problèmes avec l'appareil de la cuisine.
20: Hier, ça allait. C'était galette saucisse.
16: Ouais.
20: Mais la galette, elle était un peu trop cuite. Et par contre, en dessert, on avait eu un Mars glacé. Donc
16: ouais,
20: ça
16: avec des frites aussi.
20: Oui.
19: Ouais, nous, c'était mardi, le repas de la Chandeleur.
16: De base, en fait, on devait avoir des crêpes, mais je sais pas, je pense.
19: Nous, on en a eu lundi et mardi.
16: La chance.
18: Et vous préférez quoi avoir à la cantine, genre votre repas de rêve?
19: Mais en fait, moi, j'aime bien parce que. On a notre viande et après au milieu de la cantine il y a un truc pour prendre les compléments.
20: Ah ouais, c'est bien.
19: Et genre on peut se resservir et tout. Et donc moi j'aime bien quand il y a par exemple la viande avec de la semoule.
18: Comme dans un flunch.
19: Ouais, un peu. Mais il y a moins de trucs.
2: Oui.
19: Mais
2: Oui.
19: Et aujourd'hui, on a vu quelqu'un qui a pris... ce midi, c'était pâtes jambon. Et on avait déjà des pâtes. Sauf qu'il y avait de la semoule au milieu. On a vu un gars qui a pris 5 cuillères de grosse semoule. Enfin, 5 grosses cuillères. Il avait une pyramide dans son assiette.
18: Non, mais je suis jalouse de Notre-Dame. Parce que vous mangez mieux que nous.
19: Eh oui. Ben, on mange plus sainement. Et on mange plus rapidement.
18: Parce que je pense que vous avez des nutritionnistes. Dans...
19: Je sais qu'ils ont changé leur équipe de cuisine. Et en vrai, c'est super bon.
18: Sympa.
19: Mieux qu'Anita Conti.
2: Ouais, c'est sûr, c'est...
9: Bah, cette semaine, ça va.
19: Ouais, ouais, mais la semaine prochaine, apparemment, on mange pas.
18: Et mieux que Pierre Orange. Parce que non, si on n'avait pas des bonnes choses, parfois...
2: Ben, Saint-Louis, c'est... des repas de prison, on va dire. Non, mais... voilà, quoi. C'est vraiment spécial, pour le coup.
18: On a l'impression que Notre-Dame, c'est le luxe.
2: Oui, un peu. Vraiment. C'est comme non. En fait, c'est la cantine de mes parents. Mes parents, ils ont ça dans leur cantine. Ils ont genre bientôt 40 ans. Donc, tu vois, vous avez vraiment une cantine vraiment bien.
18: Oui.
19: Oui, après, je sais que il y a des choses plus différentes, quoi.
2: Oui.
19: Et niveau skincare, t'es comment ?
11: Ça va.
19: C'est-à-dire, ça va.
11: Je mets de la crème d'attente.
19: Allez. Quels sont les points améliorés et quels sont les points que tu maintiens ?
11: Alors, premièrement, le premier point que je maintiens, c'est les devoirs. Alors là, je n'ai jamais
19: à été Caro.
11: Aussi sérieuse.
19: Voilà. Bravo, bravo.
11: Bon, quelquefois, j'ai fait... Enfin, hier, je ne les ai pas trop fait, mais...
19: Donc, tu fais des écarts.
11: J'avais pas beaucoup de devoirs, donc en soi, c'est pas très grave.
19: Oui, mais... Un peu de devoir ou pas, il faut tous les faire.
11: Ouais, ouais, je suis d'accord. Mais c'était juste une phase.
2: D'accord. Une phase.
11: Après, okay. Point à améliorer.
18: Ah, c'est fini les points.
11: À peu près tout, du coup. Enfin...
19: Et okay. Niveau vestimentaire.
18: Ça va, ça...
19: Non, mais parce que tu voulais changer de style.
11: Oui, mais j'ai pas d'argent ce moment.
19: D'accord.
11: C'est compliqué.
19: Mais t'aurais dû en profiter, c'était les soldes.
11: Oui. Ouais, ouais, mais j'ai...
19: Moi, j'ai pris plein de vêtements d'été. C'était que les trucs d'été qui étaient en solde. Je sais pas.
11: Mais en vrai, je me suis acheté des vêtements.
19: Clean Girl ?
11: Oui. Et je vous ferai un haul si vous voulez. Enfin, je vais pas les amener, mais je vous dirai qu'est-ce que j'ai acheté.
19: Voilà. Niveau lecture.
11: Alors, ça, c'est pas top.
19: T'avais pas dit un livre par mois ?
18: Ouais.
9: Le livre, il est commencé depuis quand, June ?
11: Janvier. Mais j'ai toujours pas continué.
19: Mais t'inquiète, moi, le livre qu'on m'a offert à Noël est toujours sur ma table de nuit.
11: Ah bah moi aussi,
19: il a pas bougé.
11: Non, j'ai commencé quelques chapitres, mais je n'ai pas de motivation, quoi.
2: Mais moi, j'ai fait mon défi. Tu sais, le truc où j'avais dessiné tous les livres.
19: Alors
2: je l'ai pas fait pour rien. En janvier, j'ai lu 6 livres et là, je suis à mon deuxième.
19: Waouh! Alors, il y en a une qui tient ses résolutions
11: ouais.
19: Ici.
11: Ouais, mais on n'a pas la même capacité de lecture. Moi, j'ai pas autant de livres.
9: Pourtant, il a l'air bien ton livre.
2: Oui,
9: ouais,
2: mais vraiment.
19: En fait, c'est pas le problème, c'est que t'as pas assez de livres, c'est que tu ne continues pas ton livre.
2: Oui.
19: Finalement.
2: T'es pas motivé en fait.
19: Il est bloqué.
2: Genre, t'aimes pas lire.
11: Pourtant, il est oui. Bien. Pourtant, il a l'air vraiment bien, mais.
2: Il a l'air.
11: J'aime pas lire. Mais je vais continuer, pourtant j'étais dedans et tout. D'ailleurs, toi, est-ce que tu l'as commencé parce qu'elle a acheté le même livre que moi ?
9: Non, mais j'ai acheté les deux mêmes que toi et sauf ouais. Que...
19: Et tu l'as pas commencé non plus ?
9: Non, mais parce que j'en ai acheté un autre.
19: Mais c'est quoi le livre
9: que je... là, c'est un automne pour te pardonner et un hiver pour te résister.
11: Les deux premiers tomes de la saga.
19: Bah, justement, vous lisez celui d'hiver avant que l'hiver se termine. C'est ça votre défi ?
2: Oui. Ouais, vous avez le temps.
9: Ah bah
2: ouais,
9: bravo.
11: Louane entre un peu tard
19: dans le studio. Il est 17h14. L'émission a commencé il y a une heure. Un motif de retard.
12: Motif de retard.
18: Un défi.
12: Il y avait
13: un dinosaure dans le bus. Excusez-moi. Il prenait toute la place, j'ai pas pu rentrer, j'ai dû rater plusieurs bus.
2: Vrai motif, d'accord.
12: Vrai motif.
13: Vrai motif, j'ai juste vraiment raté 5 bus parce qu'il y avait trop de monde dedans.
12: Mais attends, mais t'as pas d'excuses, les bus ils passent toutes les 5 minutes.
13: Mais je le prends à cité scolaire.
14: À cité scolaire, ouais.
13: 1000 personnes dans le bus.
12: Et alors, ring de 4 ou pas?
2: J'ai pris à 35 à Sunderland. Normalement, Sunderland, il y a personne. Le bus, il était plein à craquer.
12: Mais c'est pas grave, regarde, Bertie, elle est arrivée voilà. À l'heure. Elle a réussi à rentrer dans le bus.
2: Ouais, à l'heure.
13: Moi, j'étais avec un ami, j'avais mon sac. Ok, je peux poser mon sac par terre, mais ça prend de la place, tu vois. Donc quand tu dois rentrer, t'es collé à la porte, non merci.
12: C'est pas toi qui es fort en physique chimie? La loi de l'air. Le bus. Le bus. Et il y a de l'air à l'intérieur. Tu pousses les gens, ça va rentrer.
13: Ouais. Parce que tu vois, s'il n'y a qu'une seule porte ouverte, ça va faire de la pression et ça va t'éjecter au bout d'un moment.
12: Donc t'as pris le 20e bus.
13: Attends.
12: Il compte les bus. Donc au final...
13: Non, le 5e. 6e peut-être.
17: Allez. Je t'ai vu sur un arrêt de bus. Mais vraiment, j'étais au bord de la porte. Et je t'ai vu et j'ai dit, ah, il va être en retard.
14: Mais il a une bonne excuse parce que Aristide à cité scolaire, il y a beaucoup de gens qui montent dans les bus et se bousculent.
12: Non, mais en fait, déjà Andrea est à l'heure et que vous venez au même endroit et t'as pas d'excuse parce que quoi? Parce que pourquoi tu t'es pas dépêché pour me dire j'arrive avant tout le monde, je prends le premier bus? Parce que j'ai radio et que j'ai pas le droit d'être à l'heure et j'ai pas le droit d'être en retard.
14: Moi je suis à l'heure parce que je finis tôt. J'ai le temps de me promener, un peu de venir à la radio.
21: Si je suis en retard, c'est que j'ai le droit d'être en retard, parce que sinon je serais pas là.
2: Ouais, d'accord.
12: Du coup, là, j'ai pas compris.
13: Bah, si je suis ici, ça veut dire que j'ai le droit d'être en retard. Logiquement. Logiquement.
12: Non, t'as
13: oui.
12: pas le droit d'être en retard.
2: Du coup, là, on se retrouve quand même au complet parce que Solène vient d'arriver.
12: Bonne année.
14: Ça fait longtemps.
12: Oui. Ouais. Le studio au complet, choqué.
2: Ouais, wow. Ça
12: fait super longtemps qu'on t'a pas vu.
23: Ouais, un peu.
12: Pourquoi tu reviens comme une fleur?
23: Alors en fait, il se trouve que les dernières semaines, j'ai eu vraiment énormément d'évals.
12: Je crois que j'ai un record, la semaine prochaine, j'ai 10 évaluations.
23: Ah oui, ah oui, toi t'as particulièrement un record. Et aussi, le temps, il était pas très propice.
12: Propice.
23: Oui. T'as vu, maintenant j'utilise des mots de vocabulaire. Et
12: t'as changé.
14: Le vocabulaire riche.
12: Résolution de 2026.
23: J'ai pas.
12: D'accord.
14: Et toi, Loen, t'as des résolutions pour 2026?
12: Ne plus être en retard.
2: Par exemple.
13: Ah, ça c'est déjà cassé. Non.
14: Non. J'ai rien. Donc, on parlait de skincare avec June.
12: Oui, du coup, crème hydratante.
14: Des sérums.
12: Non, quand mais j'ai plus. Ouais, et masque le dimanche?
2: Alors ça, j'avoue que c'est pas le
14: Bah, il te faut des sérums, des cleansers, des masques.
12: Attends, faut peut-être qu'on remette dans le contexte pour ceux qui viennent d'arriver et tout.
2: Ouais.
12: June a dit que... En fait, on parlait de nos résolutions il y a quoi? 3 semaines?
2: Ouais, 3 semaines.
12: Et elle disait qu'elle voulait devenir une clean girl. Et du coup, là, on est en train de faire un peu
17: elle
12: tous
17: l'a
12: les
17: promis
12: points.
17: Pour 2026.
12: Et au final, elle a fait une pause donc,
14: de un mois. Et elle a commencé le premier jour.
2: Après, ça reviendra.
14: Et sur les livres, t'as un livre par mois.
2: Mais moi, je t'ai dit, j'attends que Louise ait commencé le livre.
12: Louise, tu sais ce qu'il te reste à faire?
13: Un jour, peut-être.
14: Bah, c'est les vacances bientôt.
12: Et vous faites quoi pendant les
2: vacances?
14: Bah, je lis.
12: Vous faites quoi pendant les vacances, à part lire?
2: Je pars au ski la deuxième semaine. Enfin, pas vraiment au ski, pas dans les stations, mais dans un endroit perdu.
12: Est-ce que vous... Mais tu vas faire du ski ou pas?
2: Oui, mais je suis pas genre vraiment dans les stations, c'est juste que...
12: Endroit perdu, mais tu vas faire du ski. Je comprends
2: ouais,
12: pas.
2: Oui, mais c'est à côté des stations. Mais en fait, j'ai demandé à ma maman, à ma mère, si elle allait voir du réseau. Elle m'a dit, je sais pas, c'est pour se dépayser.
12: Mais c'est bien, une clean girl, elle a besoin de
14: lire. Bah oui, par là. Comme ça, moi, tu pourras lire.
2: Moi, j'avais pas le réseau à un moment et ça m'a rien fait, en fait. Genre, ça dérange
23: mais
2: pas.
23: Je peux pas faire mes flammes, du coup.
2: Oh là là, quel dommage.
23: Non, mais alors là, on est à 104 flammes avec Louise. Je peux pas les rater. Elle m'a menacée.
12: Mais c'est pas grave, tu donnes ton compte à Louise.
14: Oui, voilà. Ouais. Je ferai les flammes moi-même.
2: Elle a envoyé des trucs.
14: Non.
12: Ses pieds. Non.
14: Est-ce que vous venez à la nuit de la radio?
2: Oui.
23: C'est quand?
2: C'est le 19.
14: Jusqu'au 20 février?
2: Ouais, c'est le 19 au 20, je crois.
23: Oui. Bah, je sais pas.
18: Et on fait un direct toute la nuit.
19: Oh, ça va être trop bien.
23: On fait quoi comme l'année dernière. J'ai pas compris.
19: Bah, comme l'année dernière, je sais pas si t'étais là. On fait un direct et tout.
18: Et on fait des jeux.
19: Des jeux, des activités. C'est nuit blanche à la radio, quoi. Après, qui fait quoi pendant les vacances?
18: Bah, moi, je fais rien. Je vais faire mes devoirs, c'est tout.
19: Moi, je fais rien non plus.
21: Je pars la deuxième semaine.
19: Où?
21: Dans le Jura. Au ski.
19: Trop bien. Ah, vous avez peut-être vous croiser.
21: Je sais. Et la le première regard. Semaine, bah, samedi prochain, je vais à, à un concert.
19: De... Trop bien.
18: De...
19: Il a oublié le nom.
18: Il a oublié.
19: Oh là là.
21: Non, attends.
17: Bah, bravo, c'est un bravo.
21: Oh non, je devrais. Waouh.
17: L'autre, il va à un concert, il oublie l'artiste.
18: Waouh! C'est la première fois que je vois quelqu'un qui oublie le nom de.
19: On teste.
18: Que j'entends quelqu'un qui oublie le nom de l'artiste.
19: Bertie, toi, tu fais quoi?
0: Rien. À part la nuit de la radio, je vais chez mes grands-parents. Et,
19: tu vas te ressourcer, toi aussi?
0: Oui. Tout à fait. Mais je pense qu'elle ne nous écoute pas parce que là, il a la musique. On va organiser un anniversaire surprise à une de mes amies.
19: Et si là, elle entend?
0: Eh ben, c'est pas qui sait. Voilà. Parce que...
19: Elle va reconnaître, moi, je pense.
0: Mais on va... Elle va
19: non, mais elle sait pas... Ah, c'est une copine à vous?
0: Non.
19: Ah. Non. Mais je pense, je suppose.
0: C'est une copine à moi. Voilà.
19: Ok.
0: Je vais pas développer plus. Mais normalement, elle écoute pas la radio.
19: Et toi, Ulysse, tu fais quoi? Ah mais non, c'est vrai que t'es blasé et que t'aimes pas sortir.
17: Non, surtout, c'est que j'ai pas de vacances, en fait.
19: Oh, ah, allez, t'as vraiment pas de... T'as rien.
17: Je travaille, madame.
19: C'est dur. Bon. C'est dur.
18: Et toi...
17: Genre juste la semaine de CFA, Thaïs, je crois, la deuxième semaine de vacances.
0: Moi, ouais, je pars au soleil.
19: Tu pars où?
0: La première semaine, c'est pour ça que je pourrais pas être là avec vous à la nuit de la radio.
18: Oh, dommage. Mais ça aurait été cool.
0: Devinez ma destination.
21: Égypte.
18: Maldives.
19: Ah ouais, si,
0: j'ai déjà fait.
19: Marie.
0: Tu l'as déjà fait?
19: Non, j'ai déjà fait Égypte. Parce que...
0: Ah oui.
18: Maldives.
0: Oui, bah oui. Non, je vous... c'est pas en Europe. C'est pas hyper loin. Mais en fait, j'ai pas trop envie de vous donner des indices.
19: C'est en Tunisie?
0: Presque.
18: Au Maroc, Algérie,
0: Turquie. Oui, je pars à Marrakech.
19: Ah, trop bien.
18: Tout bien.
0: Voilà.
19: Trop bien.
0: Du lundi au lundi.
18: Ok. Et tu pars en avion ou...
0: Non, non, je pars à pied. Non, je pars en avion. Voilà. Je vais faire du chameau. Non, en vrai, je vais faire... Bah, je vais visiter la ville. Je crois qu'on va faire une nuit dans le désert aussi.
18: Ah, c'est trop bien. C'est bien le désert.
0: Ouais.
18: J'ai vu ça sur la story d'un pote. Il était à Marrakech aussi.
0: J'ai un peu peur de dormir dans le désert.
19: Oui,
0: tu imagine, il y a des araignées.
21: J'espère.
0: Imagine, il y a un chameau, il me mange et tout.
18: Et tu vas monter sur les chameaux?
0: Je sais pas, je fais du quad aussi.
19: Ça, c'est trop bien.
0: En fait, le chameau, j'aime pas.
19: Si un chameau qui te mange, moi, je veux une photo.
0: Le chameau, j'aime pas quand il se lève et
18: il
0: se baisse. J'ai super peur. À chaque fois, en plus, une fois, j'ai eu un chameau assez grognon. Donc il fait brrr et tout comme ça là et il se pose d'un coup. Mais moi, j'ai super peur. Et il monte d'un coup et voilà. Et sinon, je vais faire de la montgolfière aussi.
19: Ah, trop bien. Ça.
21: J'espère que tu vois un daman des rochers. Je sais pas si vous voyez.
0: Non,
21: je connais pas. Tu vas nous ramener des rochers. Un ragondin. Mais en plus blasé.
0: Oui, ok, donc tu veux qu'il me mange aussi?
21: Ça ne me dérangerait pas.
0: D'accord.
18: Donc, celui-là, je viens de l'entendre qu'il veut qu'un animal mange Thaïs.
0: Mais c'est pas super grave, j'avais déjà peur des araignées, mais là...
21: Non, en vrai, ça avait pas peur. C'est mignon plus qu'autre chose.
0: Mignon?
21: Ouais.
0: Attends, comment ça s'appelle?
21: Daman des Rochers.
0: Déjà, le nom,
21: D-A-N-A-N
0: il est effrayant. D-A-N-A-N
21: des Rochers.
19: Toi, tu connais ça, toi?
21: Bah, je dois faire un
18: exposé dessus
21: en SVT. J'ai appris ça cet après-midi.
19: D'accord.
18: Ok.
19: Du coup, tu ressors tes cours en maths cultivées.
21: Ouais, ouais.
0: C'est affreux.
18: Mais t'as eu quoi pour aujourd'hui?
19: J'adore. Mais c'est trop mignon.
21: J'ai commencé par une aire d'espagnol.
0: Ah,
2: Ah, mais c'est trop chaud.
17: Mais c'est trop mignon.
19: Mais c'est mais non, c'est énorme. Il y en a, ils sont obèses.
21: Mais sur les tous.
2: Obèses, carrément.
19: Mais moi, ça me fait trop peur. Ça me mange un doigt.
2: Mais c'est tout petit.
19: Imagine, il y a ça dans ma tente, mais je fais une crise hystérique et je rentre en courant.
21: Genre, en gros, c'est un ragondin, mais...
19: Dans le désert. Ouais, je rentre en quoi.
23: Tu rentres à Saint-Nazaire.
19: Ouais.
23: Ça va être un peu long.
19: Le problème, c'est que je suis une personne assez sensible des épices.
23: Ah ouais, non, là...
2: Bah, ouais.
19: Et en plus, là, on va dormir d'habitude. Là, quand j'étais partie en Tunisie... On était dans un truc, tu vois, tout inclus, en mode pas si proche de la population,
23: oui, oui.
19: En mode tout fait, tout préparé. Sauf que là, on dort dans un riad, donc c'est un peu chez l'habitant, enfin, c'est une chambre d'hôte un peu.
23: Oui, oui.
19: Sauf qu'il va falloir qu'on se débrouille pour manger et tout. Mais je vois bien le truc, on va aller dans des restaurants, ça va être épicé et tout.
2: Ouais.
21: Bon. Bah, tu vas pas ?
19: Bah, si.
18: Pas là-bas, c'est tout est épicé, non?
19: Bah ouais, j'ai un peu peur de ça. Ouais,
2: je crois. Et sinon, tu demandes de...
19: Je vais faire pas d'épices.
18: Peut-être qu'ils ont des trucs sans épices.
17: Leurs plats sont assaisonnés, sont faits de manière à ce que les épices...
19: Parce que quand tu vas dans les sans épices,
17: t'enlèves les épices, c'est fade, quoi, en fait.
19: Bah déjà, ils vont me voir en mode toute blanche et toute très française. Ils vont se dire, bon, elle, c'est une étrangère. Voilà. Mais non, je pense que oui, je demanderai sans épices. Parce que quand tu vas dans les souks et tout, tu vois tous les trucs d'épices et super beau.
18: C'est aussi en Amérique latine, les plats sont épicés.
19: Ouais. Mmh. Mexique.
21: Chili.
2: Ouais.
18: Chili. Ouais. Argentine. Brésil.
19: Ouais, tout.
23: Bah, c'est un cours de géo.
2: Voilà. J'ai une amie, elle est partie en Patagonie.
19: Où est la Patagonie?
2: Alors, justement, je sais pas trop si c'est un pays ou une région, mais
17: c'est un pays.
2: Ouais, c'est.
19: Tu connais la Patagonie?
17: J'ai déjà entendu parler, ouais.
2: Bah, c'est en gros, c'est le Chili et l'Argentine. Ah, et c'est toute la pointe du Chili et l'Argentine de l'Amérique. C'était pas français ma phrase, mais voilà, d'accord. Vous avez compris.
17: C'est
19: un mélange de deux pays.
2: Ouais, c'est ça. Et
19: bah, donc c'est pas un pays.
17: Moi, c'était un pays, la Patagonie.
2: Bah, en tout
21: genre,
2: cas, il y a.
21: Comme Andorre et Monaco.
2: Il n'est pas délimité.
18: Ouais,
2: je pense, il y a des petits pointillés comme une région.
18: Parce que l'Andorre, c'est le mélange de France et Espagne, non?
17: Oh, mais il appartient ni à la France ni à l'Espagne. Oui. C'est pas un pays, c'est.
2: Ouais, c'est indépendant un peu.
17: Je sais plus, c'est un nom, ça c'est comme Monaco, Andorre, c'est pareil.
19: C'est une région.
2: Okay.
18: C'est trop beau.
19: Bah,
18: Andorre, elle est présidée par le président de la France et quelqu'un de l'Espagne.
17: Oui, mais ce que je veux dire, c'est que aussi ils n'ont pas le droit de vote en France, ils n'ont pas le droit de vote. C'est ce que je veux dire, c'est que c'est Andorre et Monaco, c'est des.
19: C'est le.
17: Ah oui.
19: C'est vraiment la pointe. C'est vraiment la pointe de l'Amérique du Sud.
2: Oui.
19: Et elle part combien de temps?
2: Bah là, elle est revenue. Elle était partie pendant 7 semaines. Donc un mois et demi à peu près. Et elle avait fait Ushuaïa, Buenos Aires. Bah ça, c'était une étape parce qu'elle a pris plusieurs avions. Du coup, elle a fait plein de villes.
19: Et du coup, elle a loupé les cours.
2: Oui.
19: Par contre, c'est effrayant. C'est mis un jour de vol.
2: Oui, c'est ça. Elle a dormi dans l'aéroport de Buenos Aires et elle a pris deux avions, je crois.
19: Ouais.
2: Deux avions, un train... Un truc dans le genre.
18: Et puisqu'on parle des voyages, moi, dans un mois, je vais partir à Londres.
2: Trop bien.
18: Et j'ai trop hâte parce que on va aller en ferry boat.
19: En quoi? En ferry?
18: En ferry, oui.
19: Ok.
18: On va voir la.
19: Tu pars d'où?
18: De Calais.
19: Ok.
18: On va arriver à Douvres. Et à Londres, on va voir la levée de l'armée rouge, genre
2: trop bien.
18: L'armée à Buckingham Palace.
2: Ouais.
18: Et on va visiter plein trucs différents, un bâtiment où on peut voir en panoramique Londres. Okay. Et on va voir des quartiers libres. Et j'ai trop hâte.
19: Ouais. C'est que moi, ça me fait penser à ça. J'avais fait ma première colo à Londres. Et le jour où on était allé dans Londres même, enfin au Buckingham Palace, où on voulait voir le défilé des gardes. Je sais plus comment ça s'appelle.
23: Oui, les
18: gardes.
19: C'est les gardes, on dit.
18: Oui.
19: Et en fait, là, on apprend, on voit plein de barrières de la police et tout. Et en fait, on apprend que le roi, il va défiler. Du coup, j'ai vu le roi Charles et tout dans son truc, mais c'était hyper long. Sauf que derrière moi, il y avait des gars du coup de ma colo qui faisaient vraiment l'épître. Le gars a trouvé une barre en fer accrochée. Il s'est dit quoi ? Je vais faire le cochon pendu dessus. Il s'est ouvert la tête que le roi Charles passait.
14: Attends, il a fait ça.
1: Moi, je trouve que ça fait une belle anecdote.
19: Du coup, vraiment, nous, avec ma copine, on était devant et tout, sauf que là, on... les animatrices, elles disent, revenez ici, il s'est ouvert la tête et tout, on rassemblez-vous. Et on voit le roi qui passe 10 minutes après. On l'a vu de derrière. Mais c'est pas grave. Et du coup, il avait un bandage pendant tout le reste du séjour.
14: Et donc, il s'est ouvert la tête avec le truc.
19: Ah ouais, ça saignait et tout, il s'est ouvert la tête.
17: Mais il est resté combien de temps à l'hôpital, du coup ?
19: De 3 heures.
17: Ah ouais ?
14: Juste 3 heures ?
19: Enfin, non, un peu plus long. Ouais, non, allez, 4 heures. Mais juste, ils lui ont fait des points de suture. Mais en vrai, c'était pas si grave.
2: Il s'est pas fait trauma crânien.
19: Non, il a eu de la chance.
17: C'est genre, cru pour, tu sais, au moins pour vérifier qu'il le laissait en observation, c'est genre...
19: Non.
17: Un petit peu, même pas.
19: Non, en vrai, il allait bien. Juste, voilà, c'est un boulet, quoi.
17: C'est plus un boulet là, c'est.
14: J'espère qu'on va pas avoir des incidents comme ça.
19: Cochon pendu sur une barre qui est même pas stable, qui bougeait la barre.
21: Bah, c'est intelligent.
19: Tout va bien. En plus, on entend un gros boum et tout.
14: Mais le roi, il vous a vu.
19: Et on les voit en bas, on en voit un à terre et tout. Oh là là.
14: Mais le roi, il vous a vu.
19: Non, bah non. En fait, il y avait. Après, c'est énorme. Ils prennent toute la route, nous on est sur les trottoirs. Et donc, t'as les chevaux, t'as les gardes qui. Enfin, qui font des chorés et tout, enfin des marchons. Et après, t'as plein de chevaux qui passent, et après, au milieu, t'as le roi dans sa petite calèche.
14: Waouh!
19: Voilà.
14: Avec sa reine.
19: Non, il était seul.
14: Oh. Il était. Ouais. Il est plus avec.
19: Je sais pas, là, il était seul, mais.
17: Peut-être que dans les coutumes, elle doit pas être à côté.
19: Mais je sais pas en plus pourquoi il défilait.
14: Je sais pas, il a fait quelque chose de politique.
2: C'est son couronnement et tout.
19: Mais vraiment, la seule journée où on est allé, on a eu super de la chance. On a eu trop de chance de le voir. Voilà.
14: J'espère qu'on va avoir nous aussi la chance.
21: Le roi qui passait s'était filmé, sauf que le gars il tombait pile quand c'était filmé sur lui.
19: Bah, heureusement, c'était pas en même temps, mais.
2: C'est vrai.
19: Du coup, il a pas vu le roi.
14: Et ça a été filmé, le défilé de joie
19: Ouais, moi j'ai une vidéo, je te montrerai dessus. Mais par contre, j'ai pas sa tête ouverte. Bon, on se fait une petite pause musicale.
23: Ouais.
19: C'est Claude Keeps Taking de Bonnie Doon.

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1: Et on se retrouve dans l'émission de Malade après cette pause musicale. Du coup, bah, on va continuer une petite histoire et une petite discussion, quoi.
2: Oui. Parce qu'avant de partir sur les voyages et tout ça, on parlait de livres.
1: Ah oui, oui. D'ailleurs, vous lisez quoi? Est-ce que vous lisez?
3: Oui. Oui, moi je lis.
4: Oui, ça oui. dépend.
2: Tu lis quoi?
1: Est-ce que vous lisez vraiment beaucoup ou c'est vraiment quelques fois où j'ai vraiment une passion?
5: Moi j'aime beaucoup lire.
2: Moi aussi.
3: Moi j'ai tous les soirs avant de dormir.
5: Oui, pareil.
6: Est-ce que vous avez des conseils genre à donner en mode moi je sais que j'arrive pas à lire.
1: Ouais, moi
6: mais
1: aussi.
6: J'aime bien. Après quand je lis j'aime bien, mais j'arrive pas à me mettre à me dire vas-y là tu lis.
1: Oui mais moi aussi.
3: Moi en fait ça s'est installé comme une habitude donc oui. Je sais pas trop genre plutôt que scroller le soir. Vu que moi, de toute façon, j'ai un temps d'écran, donc je peux pas faire autre chose. Je prends un livre et je lis le soir, très tard, des fois trop. Et avec une petite lumière, du coup, ça me force à lire encore plus.
6: Mais alors moi, quand je suis dans mon lit, avant de dormir, je vais lire 2 pages, après je m'endors. Ouais. Je pars,
4: oui,
6: c'est...
4: Ouais. Le soir, ça...
3: Ouais.
4: Moi, de base, je suis pas du tout fan de la lecture. Après, là, j'ai trouvé des livres que j'aime bien, enfin, je suis accrochée dedans. Mais par exemple, là, en semaine, j'arrive pas à lire... Mais le week-end et pendant les vacances, mes vacances d'été, il y a des semaines où on faisait rien. Je passais mes journées à lire.
3: Ouais, aussi, genre, sur la plage ouais, avec les livres.
4: J'ai fini des livres de... J'ai jamais lu un livre de plus de 100 pages. Là, cet été, j'ai fini des livres de 500 pages en 2 jours.
3: Ouais.
4: Parce que je lisais tout le temps, tout le temps, tout le temps. Mais que l'été. Enfin, que pendant les vacances. Sinon, ouais. J'arrive pas...
3: Est-ce que
4: autrement.
3: Je suis la seule, genre j'adore les livres et tout, souvent j'en lis de plus de 200-300 pages, mais quand c'est un livre de 100 pages à lire pour le collège, je prends 3 semaines à le lire, alors que les livres de 500 pages, les gros pavés, je les lis en 3 jours.
1: Oui, vraiment.
2: La même chose. Peut-être c'est une préférence des goûts, parce que qu'est-ce qu'on aime lire en dehors de l'école, c'est pas les mêmes choses qu'on lit au lycée.
7: Je pense que ça joue aussi sur le fait que, vu que les livres que t'achètes, c'est pas seulement les goûts que t'aimes, mais que tu dis celui-là, je l'achète, j'ai envie de le lire. Du coup, tu vas pas t'obliger à le lire vu que t'as envie de le lire. Alors qu'un livre au collège ou au lycée, on va t'obliger à le lire. Donc tu dis t'as pas envie parce que tu dis non, j'ai pas envie, il y a un autre livre que j'ai envie de lire en ce moment.
1: Ouais.
7: Et je pense que c'est ce côté-là qui doit jouer.
2: Oui, mais il faut aussi que les lycées et les collèges donnent des livres intéressants parce que moi, dans un mois, j'ai réussi à finir The Handmaid's Tale de Margaret Atwood. Et c'est un livre qu'on m'a donné, qu'on m'a obligé de lire pour la LSE et j'adore trop.
6: Mais tu sais que moi, c'est marrant, mais cette année, c'est vraiment la seule année où j'ai aimé genre, lire en mode là, la prof, elle nous a donné des livres. Bon, ok, les sujets ils sont pas joyeux et tout, mais j'étais captivée par le livre. Genre, ça m'est jamais arrivé.
4: Oui.
2: Mais moi aussi.
6: Oui. À chaque fois à l'école, c'était une contrainte de lire les livres. C'était des pièces de théâtre, c'est ennuyeux et tout. Et je trouve ça sympa. Que...
2: Parce que au lycée, je pense qu'ils nous donnent des grands auteurs, des auteurs assez connus. Au contraire, au collège, où on nous donne des auteurs moins connus.
7: Au collège, nous, à Saint-Louis, on nous donnait que des connus.
3: Moi, je lis Zola. Oh là là, je comprends pas la moitié des phrases. Il y a des mots à l'envers, elle lui dit elle invitait celui qui voulait la voir venir.
6: T'as lu Germinal
3: Non, c'est Le Bonheur des Dames.
7: Ah ouais, nous, c'était La Bête Humaine.
1: Ah oui, on a lu Le Bonheur des Dames.
5: Nous, on a lu Les Misérables.
1: On a lu les nouvelles de Maupassant.
4: Ah bah non,
3: nous aussi.
5: On devait faire un résumé pour chaque nouvelle parce qu'on avait les nouvelles.
3: Sauf
5: que, vous voyez, je sais pas si vous l'avez lu, mais les nouvelles de Maupassant, il y a des nouvelles qui sont un peu...
3: Gore.
5: Ouais, voilà. Sauf que moi, je les ai lues chez mes grands-parents. Et sauf qu'au moment où j'étais rendue à une nouvelle qui était un peu, voilà... Il y a ma petite cousine, mais vraiment qui est petite, qui dit « Je peux lire ?» Alors, non.
2: Moi, après que j'ai fini The Handmaid's Tale, je vais commencer le Great Gatsby.
1: Mais
3: je ne sais pas.
1: Nous, on fait que voir du Guy de Maupassant. Et on était sur les nouvelles réalistes. Après, on va faire nouvelles fantastiques.
6: Quatrième, c'est dur, le français.
1: Oui, et après, là, on va...

0: devoir faire un espèce d'exposé sur des nouvelles fantastiques où on va devoir prendre un objet qui fait avancer le livre en fantastique. Enfin non, mais pas un
1: Ah.
0: objet, un objet qui est fantastique
1: Oui,
0: et
1: après tu
0: qui...
1: vois la science-fiction aussi.
2: Ouais.
1: Ça,
2: Ouais, ça ce
1: c'est ça.
2: sera plus
1: En vrai,
2: tard.
1: ça
0: Mais
1: va.
0: là, quitte mon passant, j'en ai marre vraiment. Que ça, que ça, que ça.
1: Mais l'année prochaine, tu vas en
2: C'est bête.
1: bouffer, hein. Autobiographie.
3: Ouais.
1: C'est chiant.
3: Chiant. C'est
1: Ah
3: vraiment
1: ouais.
3: c'est chiant.
1: Et après, t'as cicatrice, moi, vraiment, j'avais détesté le théâtre. Oh,
3: Ouais,
1: c'est trop...
3: c'est
1: Genre,
3: ennuyant, c'est ennuyant.
1: Je
2: vu des
1: déteste
2: gens.
1: les livres de théâtre, je
2: À
1: ne
2: le
1: comprends pas.
2: lire. En fait, le théâtre, c'est
1: Attendez,
2: bien quand
1: oui,
2: on
1: Alice,
2: joue, mais quand on
1: oui.
2: lit, en fait, c'est
1: Ouais.
2: pas...
4: On a lu Roméo
1: C'est...
4: et Juliette, je ne sais toujours pas qui
1: Ah
4: est
1: si, Roméo et
4: qui a
1: Juliette,
4: un lien
1: oui.
4: avec qui, il y a trop de personnages. Et
1: Mais
4: désolée, mais les
1: ça...
4: pièces de théâtre à lire, mais moi je me perds
1: Il n'y a pas de
4: entre...
1: liaison entre
4: Ouais,
1: les
4: non,
1: dialogues.
4: ça
1: Oui.
4: me... Puis en plus, ils font des tirades qui sont longues comme
1: Ouais.
4: je sais pas quoi. Je comprends
1: Oui.
4: rien.
1: Après, on dit d'apprendre par cœur une tirade. La plus petite, elle fait 300 pages.
3: Et t'as toujours les élèves qui sont présents et que toi tu dis, attends, moi je voulais, là il n'y en a pas beaucoup, les premiers sont pris, c'est bon là.
4: Ouais. C'est à peu près ça.
5: Et vous faites quoi de qui de moi passant en ce moment?
0: Là, on est sur les nouvelles fantastiques. Du coup.
5: Vous avez pas fait la parure
0: Si, la parure, on l'a fait il y a
1: Ah, j'ai
0: longtemps.
1: kiffé la parure.
2: Moi aussi.
0: Et moi, ce que j'ai aimé aussi, mais je sais pas si c'est Guy de Maupassant, mais c'était un truc qui s'appelait la cafetière.
2: Ah. Ah, que de mauvais souvenirs.
0: Non,
2: Ah non,
0: moi
2: j'ai
0: j'aime
2: pas aimé.
0: bien. En fait, j'ai rien compris, mais c'était bien.
5: On est d'accord que dans la parure, l'amie de Mathilde, elle est vraiment une fausse amie.
1: Ah, mais la parure, c'est le truc avec le bijou.
5: Le
1: Oui.
5: bijou.
1: Ah, je l'aime bien
5: Elle lui dit
1: celui-là.
5: à la fin,
1: La
5: bah,
1: louche.
5: le bijou que je t'ai prêté, c'était un faux.
0: En plus,
1: Oui,
0: on a
1: c'est
0: regardé le
1: horrible.
0: film, en vrai, c'était grave dedans.
2: Oui, moi aussi, je l'ai vu.
4: Mais vous faites des trucs trop bien.
0: Ah oui, j'ai regardé le film Auchan. Auchan, c'est vraiment une mauvaise
4: Ouais,
0: histoire.
4: voilà.
0: Nous a...
4: On a vu le film
0: Bassi... On
4: aussi,
0: a
4: là
0: bassiné sur
4: aujourd'hui.
0: Auchan pendant 2 mois, c'était horrible.
1: Mais nous, ça fait genre
4: C'est
1: depuis... J'abuse en vrai, mais... C'est depuis le début du mois de janvier, j'ai l'impression que ça fait 5 mois qu'on travaille sur le bonheur des dames. On a vu le film, on a lu le livre, on a dû faire un texte dessus. On doit faire une affiche bientôt, on doit faire un dessin de Paris selon le livre. On est en art plastique en français.
3: Ah, quand ils font des liaisons comme ça en art plastique, c'est. Tu
2: Moi
3: dis.
2: j'avais
1: Mais
3: Même
1: oui.
3: là, même en art plastique, c'est pas possible.
5: Parce que la littérature est un art.
1: Ouais,
3: Ouais,
1: mais là
3: enfin, il y a
1: quand
3: un
1: tu dois
3: moment
1: dessiner.
3: donné.
1: On est d'accord que Au
3: Faut
1: bonheur des
3: abuser.
1: dames, c'est un magasin. C'est pas Paris. Comment on est censé dessiner Paris selon un magasin?
2: Tu dessines
4: Bah,
2: la
4: tu
2: tour
4: dessines des
2: Eiffel,
4: magasins.
1: c'est nul. Mais. Ouais. Je pense que c'est ce que je vais faire, j'y avais pensé, mais en plus
5: Prochain.
1: c'est noté, on avait 3 jours pour le faire.
3: Parce
1: Ah,
3: qu'elle est
1: mais
3: toujours là, la prof d'art plastique en plus.
1: Ah ouais.
2: Quoi, tu fais
1: Oui.
2: pas d'art
1: Attends,
2: plastique?
1: attends,
2: c'est en français que tu dois faire un dessin?
1: Oui,
2: En cours de
1: en
2: français?
1: français. On
2: Mais
1: a fait genre
2: c'est
1: 10
2: bien.
1: affiches depuis le
0: Nous,
1: début de
0: c'est ce
1: l'année.
0: qu'on doit faire, on doit faire un dessin du truc.
2: Mais
1: Ouais,
2: c'est
1: non,
2: mieux
1: mais
2: que
3: j'ai
2: lire un
3: jamais fait
2: livre,
1: bah
2: ça n'a
1: oui.
2: aucun rapport.
4: Mais moi, je sais que j'avais fait une carte pour la fête des mères sur le Petit Prince. Pour ma mère. En
2: Ah
4: français?
2: ouais.
1: Oui.
4: J'ai
3: Jamais
4: mis des
3: dessiné ma
4: disquettes
3: vie.
4: et tout du Petit Prince.
1: Ah ouais?
5: Ah ouais?
4: Et elle l'a toujours sur sa table de nuit. Je sais pas comment elle fait, parce qu'alors il est super moche, mais bon.
5: Betty, imagine qu'ils te disent de faire la. Comment ça s'appelle le livre en chanson, en musique.
1: Non,
4: Voilà.
1: ouais, je pense qu'elle est plus à faire le dessin. Et je suis presque sûre qu'à un moment donné, on va devoir faire ça.
2: Moi, je suis
1: La
2: sûre, en fait,
1: connaissant, ouais.
2: elle voulait être prof d'art plastique. Et finalement, en fait, elle a loupé son orientation. Du coup, elle s'est dit, bah, écoute, on va se baser sur prof de français. On va leur demander de faire des dessins, ça sera
5: Elle n'a
2: plus
5: pas
2: simple.
5: fait
1: On a
5: son
1: fait 10
5: Parcoursup.
1: affiches. 10. Et au pire,
2: Bah...
1: c'est les trucs, tu passes 4 heures dessus. T'as 3 jours pour le faire. Et c'est une note sur 5 ou sur 10.
2: bah, tu vois, je
1: Avec
2: préfère
1: coefficient
2: ça.
1: 0,1.
2: Mais c'est mieux ça que, genre, je sais que nous on fait des cartes mentales, c'est chiant.
1: Oui, j'en ai fait aussi.
2: Après, c'est bien les cartes mentales parce qu'il y en a qui s'y retrouvent plus avec des cartes mentales.
5: Moi, j'aime bien faire des cartes mentales, sauf quand je suis dans un groupe de personnes chiantes où on doit travailler tous sur une carte mentale. Mais on galère parce que l'une des personnes a oublié ses phrases.
3: Mais les décors, la carte mentale, c'est le truc où t'as le thème principal au milieu et après t'as
1: le oui. T'en fais pas souvent, toi.
3: J'ai fait qu'une seule fois, c'est parce que le prof avait dit qu'il faut en faire en groupe. Moi, je révise. La dernière fois, j'ai révisé. Enfin, là, il faut que je révise un peu plus avec la technologie. Avec mon boulot, c'est quand même plus pratique. Mais la dernière fois que j'ai révisé, sinon, c'était un peu lointain.
2: C'est-à-dire ? On veut plus de détails.
1: T'as plus des vannes ?
3: Oh, si, malheureusement. Mais sur mon boulot. Mais c'est des trucs. Oui. Mais là, c'est vraiment des thèmes. Enfin, c'est du vocabulaire. Enfin, je suis obligé de l'apprendre. Ouais. Des vocabulaires de boulot. Enfin, je vais vous en dire, vous allez rien comprendre.
1: Mais... Vas-y,
2: on adore.
3: Il y a.
2: J'ai pas rentré.
3: Chanfrein.
2: Quoi ? C'est un chant
1: pas rentré là.
3: Quoi ?
1: Un nouveau mot. Tu te rappelles plus ? Mais on était
3: j'ai
1: avec.
2: Ah oui, le. Toitisme.
1: Toitiste. Je l'ai pas rentré. Encore.
3: Ah, dommage.
1: Ah non, fallait envoyer un message.
2: Parce qu'en gros, on parlait de je sais plus quoi et j'ai inventé un mot. Et du coup, je vais postuler.
3: Parce qu'on parlait du couvreur. On parlait des couvreurs et tout. Et Thaïs t'a dit. Non, pas couvreur, c'est pas logique. Vu qu'il travaille sur le toit.
4: En vrai, je trouve ça logique.
1: Oui, mais moi aussi. Il n'y a que lui qui trouve pas ça logique.
2: Je vais envoyer une candidature au dictionnaire. Parce
3: à l'Académie nationale. Ouais. À l'Académie nationale.
4: Moi, je trouve que c'est une très bonne idée.
2: Ouais. En plus, après, comme ça, tu seras connue. En mode, ce nouveau mot nous vient de Thaïs.
3: C'est tellement pas logique.
1: Si,
2: si.
4: Quelqu'un qui travaille sur les toits, c'est un toitiste.
3: Non, parce que le toit, ça regroupe au moins trois métiers. Le charpentier, le couvreur. Et il y en avait un autre.
1: Et le toitiste.
3: Et il y en avait un autre. Ça peut être un plaquiste même quand il fait les rampants de.
1: C'est vrai.
2: Le plaquiste, on n'en avait pas.
1: Oui.
5: Mais le toitiste,
3: C'est pas logique.
2: Moi, je trouve que c'est mieux.
1: Ouais, vas-y, on veut c'est plus compréhensible.
2: Révolution. On va faire une pétition pour faire entrer le mot toitiste dans le dictionnaire.
1: Pétition.
2: Et vas-y, dis-nous des mots et on essaye de trouver le sens.
3: Un chanfrein.
2: C'est un chant qui freine.
1: C'est quelque chose pour freiner.
3: Non, ça n'a rien à voir.
2: Un chanfrein, c'est...
3: Mon boulot, c'est... Enfin, pour ceux qui peut-être le savent pas,
1: oui,
3: je travaille le bois.
2: Ah,
5: c'est une machine pour
4: tu
5: couper
4: fais quoi
5: le bois.
4: Avec le bois.
3: Plein de choses. Là, par exemple, cette semaine... donc il y a deux semaines, vu que la semaine dernière j'étais au CFA, il y a deux semaines j'ai fait du débit pour une verrière et cette semaine j'ai poncé les pare-closes pareil. C'est...
2: Et est-ce que t'as envie de travailler dans le bois plus tard ?
6: Ouais. Juste un chanfrein, suppose c'est comme un rabot mais mécanisé.
2: C'est quoi un rabot ?
3: Non, c'est pas un outil, c'est une.
2: C'est un cerf.
3: Mais t'es pas loin parce qu'on utilise un rabot pour faire un chanfrein.
2: Mais c'est quoi un rabot ?
6: Un rabot, c'est un outil où t'as une lame de ferraille qui va venir, amaigrir ton bois un peu.
3: Ouais.
6: Genre pour. Si t'as.
1: Comme une ponceuse.
6: Pas tellement comme une ponceuse.
3: Tricheuse.
2: Ah, c'est pas très bien.
4: Du coup,
2: bien
4: c'est quoi ça ? J'ai pas compris.
2: Mais regarde les images.
4: Mais j'ai pas
3: compris. En fait,
2: c'est un machin et puis tu fais comme ça. Tu
3: regardes le chanfrein.
1: C'est un racleur.
4: Un chanfrein, c'est quoi ?
2: Waouh, le bois.
4: Et c'est quoi du coup un chanfrein ?
3: Un chanfrein, c'est par exemple, vous voyez un carré, un morceau de bois, on va le voir, il est rectangulaire.
2: Oui.
3: En bout de bois. Et en fait, sur l'un des angles.
2: Ça sert à arrondir un angle.
3: C'est presque arrondir et en fait, ça fait une coupe droite. En fait, tu coupes ton angle.
2: Ouais.
3: Et ça te fait quelque chose de plus beau et ça casse un angle.
2: Ah oui, ok.
3: Sur au moins un centimètre facilement.
2: Et pourquoi rabot ?
3: Parce que le rabot, tu peux l'utiliser. Le rabot, du coup, c'est comme ce qu'a dit Louane, très bien expliqué. Louane, pardon. C'est un outil avec une lame serrée plutôt. Et de l'autre côté, t'as un plat bien droit en métal. Et ta lame, du coup, elle passe et ça te permet de.
1: Je crois qu'elle s'est perdue. Alors, moi, j'ai pas travaillé dans le même métier.
3: J'explique,
1: que lui,
3: J'explique parfaitement, mais c'est ça qui est fou.
4: D'accord.
3: Mais c'est normal.
6: Au pire, montre une image.
3: Ouais, montre une image. Ouais. Hein. Ce sera tellement plus simple.
2: Un autre mot aussi.
3: Une feuillure.
2: C'est un machin avec une lame. On le pousse sur le bois
1: une
2: et du coup, ça enlève
1: une feuille.
2: Ça enlève du bois.
1: Ça fait une feuille toute fine.
3: Ah, ouais, c'est vrai.
1: Ça fait un petit
3: non,
1: truc.
3: Non, chanfrein sur l'angle qu'on voit qu'il est coupé.
2: Ah oui, ok.
3: Non, l'autre, il était mieux. En blanc, il était beaucoup mieux.
4: Il était, ouais.
2: Voilà,
6: ok. C'est une sorte de congé.
3: Et en fait, un congé, c'est encore autre chose.
6: Ouais, c'est arrondi, mais c'est.
3: Non.
1: Tu veux travailler aussi dans la menuiserie?
6: Non, c'est juste que j'ai fait ça sur
2: ouais,
6: ça.
3: Un rabot, oui, c'est ça. Oui, voilà. Et en fait, la lame, tu peux la bouger en profondeur et ça te permet d'enlever de la matière sur ton. Okay,
1: je crois que mon père, il en a une.
3: Là, c'est le rabot électrique et en fait, ça ressemble plus à une dégauchisseuse. Et en fait, c'est au lieu que la lame. soit...
4: On dirait une poncheuse.
1: C'est pas une scie. Non, une tronçonneuse.
3: Non, voilà, la tronçonneuse, c'est encore autre chose.
2: Non, une tronçonneuse.
3: Mais
1: non, en fait, tu sais, une lame là qui fait hyper lentement là.
4: Bah, c'est ça.
2: Une scie.
1: Non, ouais.
3: Une lame. Voilà, bah là, tu vois, t'as une dégauchisseuse sur table. Parce qu'on voit la grande table là.
4: Ça, je connais aussi.
3: Et en fait, c'est le rabot, mais en mode.
1: Électrique.
3: Non, pas seulement électrique. C'est en mode.
4: Grand format.
3: Énorme, voilà.
4: Ok. Je comprends rien. Et du coup, t'as dit quoi, le truc avec la feuille là?
3: La feuillure.
6: Ah, la feuillure, c'est ce qui sort du rabot?
3: Non. C'est presque des espèces ce mot-là, mais c'est pas ça.
2: Des espèces de trucs de taille crayon et du bois.
3: Non.
5: C'est de la feuille?
3: Non.
4: C'est des chutes de bois?
3: Non.
1: C'est des copeaux?
3: Non.
6: Des
4: copos, est-ce qu'on est proche au moins?
3: C'est du même style qu'un chanfrein, je veux dire, c'est que c'est sur le bois, c'est une forme sur le bois.
1: Une feuillure, bah c'est pour faire des lamelles, genre fines.
3: Non, c'est pas pour faire, c'est...
1: Découper.
3: Oui, tu le découpes, mais comment dire?
1: C'est pour lamer.
3: Ce que je veux dire, c'est comme le chanfrein, c'est t'as ton bois rectangulaire, tu le travailles et ça te fait une feuillure.
1: Mais ça fait un truc.
4: Bah, du coup, la feuillure, ça te fait une forme.
3: Ça fait une forme, comme le chanfrein, ça donne une forme.
4: Bah, ça fait une forme lisse.
3: Non.
1: Ça fait une forme
2: arrondie.
3: Ça joue aussi sur un angle.
1: C'est.
4: Angle carré, rond.
1: Une forme. Carré.
3: Non, c'est une forme. Ça peut forme être carré, ronde. Rectangulaire.
2: Rond.
1: Je sais pas. Une forme de feuille.
3: Ouais, c'est ça.
4: C'est comment un escalier?
1: Mais bah oui, regarde, une image avec
4: mais
1: un
4: pourquoi
1: escalier.
4: Feuillure ouais, pourquoi feuillure pourquoi
3: alors feuillure là, vous demanderez au Moyen-Âge. Les gens au Moyen-Âge. Et en fait, ça permet, par exemple, t'as un vitrage et en fait, tu vas le coller du coup contre le bas. Et ensuite, au-dessus, tu vas poser une pare-close. Ce qu'on appelle une pare-close, c'est pour compresser ton vitrage contre ton dormant. Le dormant, c'est le tour d'une fenêtre. Et du coup, ça te permet de...
2: Tu viens de parler, il y a six mots qu'on n'a pas compris.
1: Oui, au moins.
4: Oui, en gros, ça fait des
5: on dirait qu'on...
3: On
2: prend un cours de menuiserie. C'est une nouvelle langue à apprendre.
3: Mais c'est vraiment... mais en plus, c'est vraiment ça, c'est une nouvelle langue. En menuiserie, t'as vraiment énormément de vocabulaire. Toutes les formes de bois que tu peux... Et là, mon formateur en atelier m'a dit qu'il fallait vraiment que je m'y mette à apprendre... Les essences de bois.
2: Les essences.
3: Les essences de bois, le chêne, l'acajou,
4: le bois, tout ce qu'il y a de bois, genre toutes les catégories.
3: Oui.
1: Bah c'est simple ça.
3: Lui, il les connaît quasiment. C'est simple.
4: Mais il y en a beaucoup trop.
1: Le cerisier, le chêne.
3: Et comment tu les différencies?
6: Oui, voilà.
1: Alors le cerisier, c'est rouge marron.
4: Tu vas sur un
3: il y en a plein des rouges marrons.
1: Comment oui, mais rouge marron avec des traits et des ronds.
6: Le plus simple, je pense, c'est le sapin parce que ça sent quoi. Genre, le bois de sapin, ça va se sentir fort.
2: Dans Minecraft, moi je reconnais bien le chien.
3: Oui, dans le bois,
2: sapin,
3: enfin,
2: le
3: Minecraft,
2: c'est pas trop dur.
1: Ah, mais le boulot, c'est simple, c'est blanc.
3: Ouais, voilà. Le chêne, c'est très blanc aussi. Il y a deux styles de sapin. Il y a du sapin. Alors, il m'a parlé le sapin de montagne
1: et le sapin de Noël.
3: Le sapin et le sapin de charpentier qui a beaucoup plus de nœuds. Le nœud, les nœuds, c'est
1: Est-ce que c'est vrai que quand tu coupes une souche, et ben les nombres de trucs là qu'il y a autour, c'est leur âge.
3: Oui.
5: Je peux dire quelque chose.
3: Oui.
5: On dirait trop mon père quand il parle de son métier d'électricien. J'ai l'impression que j'entends mon père ici me parler de métier de charpentier alors qu'il n'est même pas charpentier. Un petit coucou à mon père parce que j'ai fonctionné.
3: C'est que j'aime mon métier donc du coup j'en parle avec
2: il
3: passion.
2: Il travaille du bois,
5: oui.
1: Tu heureusement que tu aimes ton métier, j'ai envie de dire.
3: Si tu veux, j'ai même la casquette de l'entreprise. Bon.
5: Et t'as déjà fait des maisonnettes pour les oiseaux?
3: Non. Non.
1: Mais tu devrais t'y mettre. Hein.
5: Oui, oui.
4: Et ça, tu construis des trucs ou pour l'instant tu joues que avec le bois?
3: Je joue pas, je travaille.
1: Non mais.
4: T'as déjà fait des cabanes à oiseaux? T'apprends, tu sais pas des.
1: Oui, enfin, est-ce que tu utilises que le bois ou tu fais des trucs en mode tu construis des choses?
6: Bah, il va forcément construire des choses avec le bois.
1: Mais non, il peut que poncer le bois, enfin, il peut.
6: Non, mais genre, il va travailler le bois. Il va.
1: Mais est-ce que tu fabriques des choses ou tu travailles juste?
3: Par exemple, regardez, j'ai deux photos, je vous les montrerai après parce que c'est pas du tout radiophonique. Mais en fait, vous imaginez un tronc d'arbre. Vous voyez,
5: je vois.
3: Et on imagine qu'il est couché, donc il a plus de branches. Et on l'a coupé à l'horizontale. Donc ça fait des longues longueurs. Et en fait. J'ai eu un travail à faire, c'est je prends ces morceaux de bois, je les tronçonne. Donc les tronçonner, c'est prendre une scie ou une tronçonneuse, les déligner à genre tu mets plus de quelques centimètres de plus de ta longueur dont tu as besoin. Et après, on les travaille et tout. Et ça donne après le morceau de bois qu'on veut. J'ai travaillé ça, je vous montrerai des photos après si vous voulez.
4: D'accord. Et du coup, tu construis des choses, genre t'as construit.
3: Oui, par exemple, le vitrage, pas les vitrages, mais la verrière que mon formateur a monté la semaine dernière sûrement à l'atelier, et bah tout le débit qui avait été fait, le débit c'est tous tes morceaux de bois que tu as coupé, c'est moi qui l'ai fait, et lui après il l'a monté, il a tout assemblé.
1: Ok.
3: Et sinon j'avais fait des mains courantes. Les mains courantes c'est dans vos escaliers. Vous vous accrochez quelque part.
1: Oui. Ah oui, c'est la rambarde.
3: Non, la rambarde, c'est l'ensemble avec les balustres et tout. La main courante, c'est vraiment juste un morceau de bois un peu arrondi, accroché au mur et tu t'appuies dessus.
1: Est-ce que tu t'es déjà pris un éclat de doigt dans les doigts?
3: Oh ouais, je m'en prends tous les jours.
1: Est-ce que t'as déjà perdu un doigt?
3: Non. Mais j'ai failli plusieurs fois. C'est le résumé.
1: Il y en a dans ton travail qui ont perdu des doigts?
3: Non, mais des retraités, des clients, des fois chez qui je suis allé, ils nous ont dit ouais, c'est l'armée. Il dit non, c'est juste, je me suis pris la main dans la scie et j'ai plus de doigts. Il a deux doigts, des fois il avait deux doigts en moins.
1: Mais moi, j'ai quelqu'un dans ma famille, il lui manque.
3: Mais c'est souvent les personnes âgées parce qu'aujourd'hui c'est.
1: Et il lui manque trois doigts.
3: C'est souvent
1: trop bizarre. Ouais, genre il lui manque un peu un œil.
5: Comment ça?
1: Il est là, mais il voit plus.
4: Mais il est né comme ça?
1: Non, il est. Il a travaillé.
3: J'ai un collègue, je ne vais pas encore oser lui demander parce que c'est des questions un peu délicates, je ne connais pas encore assez. Et il a un œil qui part de l'autre côté et qui est complètement blanc.
1: C'est un strabisme, ça, non?
3: Mais non, je pense que. Je ne sais pas trop lui poser la question, c'est assez délicat. Parce que tu ne sais pas si c'est un accident, donc ça peut être quelque chose quand même. Voilà. Ou si c'est de naissance et du coup, il n'a pas de problème d'en parler. J'attends. Le moment qu'on soit plus.
6: Mieux le connaître.
5: Que t'es avec des adultes
3: Oui.
5: Donc, t'es vraiment sur le marché de travail?
3: Ah oui, je travaille. Je suis sur ma fiche, j'ai une fiche de paye. Et je suis. Comment?
1: Tu gagnes combien?
3: Mon dernier salaire était de 896, plus les tickets restaurants qui sont de 100 euros, ça fait un peu plus de. À peu près, il était à 103, donc je suis à 999. À peu près.
1: Mais du coup, donc, t'es en apprentissage.
3: Ouais. Et j'ai mon CAP au mois de juin.
4: Te faire quoi, le CAP?
3: Le CAP, c'est une certification. C'est comme un bac pour de médecine ou ce genre de choses. C'est une certification de ton... C'est un diplôme, en fait, qui te permet de... En fait, tu peux dire, oui, j'ai travaillé dans ce métier.
1: Ouais.
3: Et le fait d'avoir la certification, c'est-à-dire qu'on sait que tu le sais, tu le maîtrises, pas parfaitement, parce que sortir d'un CAP, ce n'est pas maîtriser le métier. Oui, ouais. Et moi, t'as beaucoup de connaissances et après, on a juste à te former à quelques trucs.
1: Okay, ouais. Et donc là, l'année prochaine, tu travailles?
3: L'année prochaine, non, je refais, c'est un BP. Et là, c'est le niveau dessus, c'est niveau bac. Ça s'appelle donc c'est le bac pro. Et là, du coup, c'est vraiment la menuiserie, mais poussée à... Enfin, pas l'extrême, mais c'est poussé beaucoup plus technique. Et...
4: Oui.
3: Donc voilà.
4: Donc, normalement, tu vas ressortir de l'année prochaine et tu pourras après aller travailler.
3: C'est 2 ans le BP. Okay. Donc, donc j'aurai 20 ans quand je sortirai de du CFA. Mais... Si tout se passe bien, si je redouble pas cette année. Parce que cette année a commencé très compliquée.
1: Ah.
3: Donc, voilà.
1: Mais moi, je connaissais le CAP de cuisine, mais pas le CAP de
3: menuiserie. C'est la même chose. En fait, c'est juste que les cours de techno sont différents et les cours de techno sont orientés sur mon métier. J'ai une matière de plus qui est l'étude de construction où je fais des plans. Et c'est juste que les cours techniques sont sur mon métier et non sur la cuisine. Mais c'est la même chose.
2: Mais il y a plein de CAP différents.
3: De tous les métiers qui existent quasiment en France, t'as un CAP pour
0: Du coup, ça va être la fin de cette émission. Et voilà. On se retrouve la semaine prochaine pour une autre émission de Malade.
2: Bon week-end.
7: Bon week-end.
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0: toujours dans la tribu. Oui.
1: Non, okay.
2: On a le droit de dire bonjour.
0: Mais oui, bonjour, bonjour, évidemment.
2: Mais alors, qu'est-ce qui se passe?
0: Eh ben, en gros, là, on a notre, en gros, c'est horrible comme mot. Nous sommes avec le conservatoire, du coup, pour cette émission spéciale musique. Mais évidemment, bah, qui dit émission spéciale musique directe, etc., dit aussi, bah, des fois, quelques
2: concert en direct.
0: Oui, t'as raison. Concert en direct dit aussi des fois quelques petits soucis. Donc, on a un petit peu de retard et on arrive.
2: Bon, même, on n'a pas de soucis, par contre.
0: Oui,
2: c'est juste qu'on est
0: un petit peu de retard. Donc, eh ben,
2: parce que là, tu vas faire peur à
0: tout
2: le monde.
0: Non, bah, alors non. Alors, on a un petit peu de retard.
2: Voilà. Oui. Et donc, on vous laisse en musique et on arrive très vite. Merci.

0: espère.
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3: Bonjour à toutes et à tous et bienvenue sur la tribu. Aujourd'hui, nous accueillons le conservatoire Boris Vian. Ils vont nous jouer du saxophone, du violoncelle et de la MAO, qui est de la musique assistée par ordinateur et en direct.
4: Et on va commencer ce concert par écouter quelques morceaux de violoncelle. Andrea, tu peux nous dire ce qu'on va écouter en premier, s'il te plaît?
5: En plus, on va écouter Simon Conduit de Michel Ingern.

0: Merci.
1: On est toujours dans la tribu, on a écouté Simone Kundji et Micheline Guerne, mais elle n'est pas là, donc oula. Donc on va avoir Arturo qui va nous expliquer les morceaux, derrière de les morceaux, je ne sais pas la composition.
2: Et bonjour. Et oui, l'œuvre de Micheline, et donc Micheline s'excuse, elle n'a pas pu être là avec quelques soucis de santé, et, mais on espère qu'il peut écouter, il est en train d'écouter peut-être les programmes. Et comme vous pouvez avoir entendu, c'est une esthétique très moderne, très, on dirait, on appelle ça de la musique contemporaine. Qu'il y a tout un travail de son et de matière sonore avec l'ensemble des violoncelles.
3: Alors, qu'est-ce qu'on va écouter maintenant?
1: Maintenant, on va écouter Les Bribes d'un secret d'Agnès Aubert.

0: Toujours dans la tribu, on vient d'écouter les bribes d'un secret d'Agnès Aubert qui n'est toujours pas là. Donc on a encore Arturo qui nous explique.
1: Et voilà, donc encore un compositeur qui n'est pas là. On est très habitué, surtout dans la musique classique, que les compositeurs ne soient pas là, souvent parce qu'il est déjà décédé, mais ce n'est pas le cas ici. Et donc Agnès il n'a pas pu venir parce qu'Agnès pratique aussi la musique traditionnelle. Et donc elle joue la bombarde et évidemment comme une musicienne joueur de bombarde, elle est très engagée surtout dans cette période quand il fait beau pour jouer dans tous les fest-noces, etc. Et donc c'est pour ça qu'il n'a pas pu, il avait déjà été engagé, il ne peut pas être là. Et voilà, donc on voit un petit peu dans sa musique une certaine influence dans ce qu'elle pratique, donc la musique traditionnelle, essentiellement la musique traditionnelle bretonne.
0: Merci. Et maintenant, on va écouter quelques instants avant la fin du Jusant de Hervé Bardet.

0: Toujours dans la tribu, on vient d'écouter quelques instants avant la fin de Juson de Hervé Bardet qui est là et qui va nous expliquer la composition.
1: Oui, ça va être facile. Bon. Bonjour à tous. Eh bien, le Juson, c'est la marée descendante. Et en fait, j'ai voulu un peu décrire comment la marée, les vagues diminuaient progressivement en intensité, en force et en vitesse jusqu'à l'étal. Donc la dernière phase, c'est vraiment l'étal sur le point d'orgue. Voilà. Alors, tant que j'y suis, je tiens à remercier les élèves et les professeurs qui sont beaucoup investis pour arriver à cette représentation. Merci à tous et à toutes.
0: Merci. Le prochain morceau, c'est Hydre de Christophe Thomas.

0: On vient d'écouter Hydre de Christophe Thomas, qui est là pour nous présenter la composition.
1: Voilà, alors cette pièce-là, elle a été écrite cette année. Le violoncelle est un instrument qui m'a fasciné il y a ça une vingtaine d'années. J'y m'y étais mis. Et puis, comme je faisais beaucoup de musique en dehors, l'instrument demande beaucoup de travail, donc j'avais abandonné. Et cette année, je me suis remis au violoncelle. Alors, fort de cette résurrection, je me suis dit que j'allais composer. Et en fait, le principe, là, ça a été de d'abord composer une basse, un peu comme un exercice d'harmonie. Donc, une basse donnée, et sur la basse donnée, j'ai créé une harmonie. Et Hydre, pourquoi ? Eh bien, en fait... C'est ce petit organisme qui vit dans l'eau, tout petit, et qui a une faculté à se régénérer, qui m'a donné l'idée. Et j'ai voulu faire un mouvement lent, comme c'est le cas dans des rivières ou dans la mer, des mouvements lents de vagues, etc. Et ça a donné cette petite pièce-là. Merci à vous, merci à tous.
2: Le morceau qui suit, c'est « Neige glacée fondante » de Marie-Anaïgue Olivier.

0: On vient d'écouter Neige glacée fondante de Marianne et Olivier, qu'on a aujourd'hui pour nous présenter le morceau.
1: Bonjour. En fait, cette pièce a été écrite au moment où il y a eu de la neige à Saint-Nazaire. C'est

0: quand même assez rare. Et là, c'est en fait pour donner l'impression qu'on démarche sur la neige, mais qu'on n'est pas du tout à l'aise, pas du tout habitué, et que ça glisse et que on marche de façon un peu aléatoire. Voilà, mais qu'on arrive toujours à se retrouver. Voilà, c'était ça le thème. Merci beaucoup à tous.
1: Merci. On remercie à l'ensemble des violoncelles Ellie, Clotilde, Jade, Anouk, Basile et Iliana et Lola pour avoir joué ces morceaux aujourd'hui. Merci au compositeur Micheline Guerne, Agnès Aubert, Hervé Bardet, Christophe Thomas et Marie-Anaï Olivier pour la composition de ces morceaux.
2: On va ensuite passer au saxo.
3: On va faire les élèves en interview.
1: Oui, on va faire les élèves en interview. Les élèves de violence.
2: Pardon.
1: Les violoncellistes.
4: Ils arrivent, donc après, donc on les remercie à tous les violoncellistes. Et après, on va pouvoir écouter des morceaux de saxophone et même de MAO plus tard, mais pour l'instant, on va attendre les élèves violoncellistes qui posent leurs instruments, parce que voilà, c'est des...
5: Comment ?
4: Et donc voilà, donc on les attend.
1: Et vous en avez pensé quoi des morceaux qui viennent d'être joués ?
4: Et ben moi, pour ma part, j'ai trouvé ça très agréable. Il y avait des morceaux à différentes tonalités, je trouve ça intéressant. Et donc, ouais, j'ai bien aimé.
6: Bah pareil, moi j'apprécie beaucoup. Et puis c'est toujours bien de découvrir des compositions assez différentes, plutôt instrumentales. Ça change un peu de ce que la plupart du temps les gens écoutent. Donc je trouve ça bien de le découvrir ensemble.
7: Bah après, un peu pareil, quoi. C'était cool, j'ai bien aimé. Il y avait des belles sonorités, voilà.
1: Pareil comme les autres, il y avait des belles sonorités et une belle harmonie.
8: Moi j'ai bien aimé parce que ça diffère de ce que j'écoute d'habitude, du coup j'aime bien découvrir des choses différentes.
1: Et les voici les élèves de violoncelle.
9: Bonjour.
1: Bonjour. Peut-être.
4: Alors, on le rappelle, on est toujours en direct de la tribu pour un concert de musique du conservatoire de Saint-Nazaire, Boris Vian. Et donc voilà, les élèves arrivent. Vas-y, tu vas pouvoir poser tes questions.
1: Ok. Pouvez-vous vous présenter, s'il vous plaît. Attends.
8: Pouvez-vous vous présenter, s'il vous plaît.
10: Bonjour, je m'appelle Basile. Je fais du violoncelle en 3e au Collège Jean Moulin.
11: Moi, c'est Anouk, je suis en 6e au Collège Jean Moulin et je fais aussi du violoncelle.
12: Bonjour, je m'appelle Jade, je suis en 5e au Collège Jean Moulin et je fais aussi du violoncelle.
13: Moi, c'est Lola, je suis au 5e aussi au Collège Jean Moulin et je fais aussi du violoncelle.
14: Bonjour, moi c'est Iliana, je suis en 4e au Collège Jean Moulin et je fais aussi du violoncelle.
1: Quel morceau avez-vous joué ?
10: On a joué Neige glacée fondante, Hydre, Simon Conduit, Quelques instants à la fin du gisant et Brique d'un secret.
8: Depuis combien de temps faites-vous de la musique ?
10: Moi, ça fait 7 ans que je fais du violoncelle.
14: Moi, ça fait 6 ans.
11: Moi, ça fait bientôt 5 ans.
15: Moi, ça fait 6 ans.
16: Moi aussi, ça va bientôt faire 5 ans.
1: Quel sentiment vous a procuré ce passage en direct à la radio ?
10: C'est quelque chose que j'avais jamais fait. Et c'était nouveau.
11: Moi, j'ai bien aimé. C'était aussi nouveau. Et puis, bah, c'était chouette.
15: J'ai bien aimé aussi. C'était nouveau, pareil. Et ouais, c'était cool.
16: Oui, c'était une super expérience de faire ça ici. J'ai bien aimé aussi faire ça.
4: Merci beaucoup.
1: Merci.
3: Maintenant, on va pouvoir passer du coup au saxophoniste. On est toujours en direct sur la tribu pour le concert du conservatoire Boris Vian. Du coup, on va écouter... c'est quoi le premier morceau, Andrea? Adéla.
5: Et du coup, le premier morceau, c'est comme du Kéroten, oui, de Karim Loussini, interprété par les élèves Cléo Fléché et Hugo Rival. Tout de suite dans la tribu.

0: toujours dans la tribu. On vient donc d'écouter Comme du Carotène, composé par Karine Lounik, qui va pouvoir venir nous parler de sa composition.
1: Bonjour, merci pour les musiciens, merci pour la tribu de nous accueillir et merci également pour le conservatoire d'avoir bien voulu exécuter ce morceau. Alors l'histoire de morceau est toute particulière parce qu'elle relate l'histoire d'un médecin de famille qui a travaillé pendant 43 ans et qui, du jour au lendemain, s'est retrouvé en retraite normale, bien méritée, et qui broyait du noir. Et lorsque, une nuit, il s'est retrouvé dans sa cuisine et il a vu une botte de carottes. Il a vu une botte de carottes, carotène, et il savait que le carotène était une vitamine, était un précurseur de la vitamine A et qui permettait de mieux voir la nuit parce qu'elle protège la rétine et elle facilite la vision nocturne. Donc il s'est fait un jus de carottes magnifique. Il n'a pas ajouté de sucre parce qu'il détestait le sucre. Et du coup, il a commencé à voir la vie en orange, coloré, plein de couleurs subtiles, un mélange extraordinaire qui lui a donné le goût de revivre ce qu'il a vécu auparavant. Voilà l'histoire de carotène. Le carotène est un pigment qui, par sa transformation par l'organisme, donne du carotène qui est la vitamine A. Merci de l'avoir écouté.
0: On va donc pouvoir maintenant écouter le morceau « Courage, on y va », composé par Micheline Guérin et interprété par Nils Cadin-Moyon et Gabriel Milieu.

0: On vient donc d'écouter Courage, on y va dans la tribu de Micheline Guerne qui n'est pas pu être là aujourd'hui. Donc du coup, on va laisser Arturo nous présenter cette composition.
1: Et voilà. Et donc le titre de l'œuvre, Courage, on y va, c'est un peu, oui, pour nous énigmatique. Mais je sais que Micheline, elle a des phrases comme ça qui se suivent d'un morceau à l'autre. Et qui, en général, ces titres correspondent à des circonstances précises de sa vie, de sa vie, du quotidien de sa vie. Et voilà, je sais que Micheline pourra peut-être expliquer de manière précise de quoi parler cet élément de sa quotidiennité. Mais moi, je ne me souviens pas. Et donc, voilà.
0: Merci beaucoup.
2: On va donc pouvoir maintenant écouter.
0: Tali et Pioca au gré des flots de Marianne Egg. Tout de suite dans la tribu.

0: C'était donc Tali Epsioka au gré des flots. Marianne, est-ce que vous pouvez nous parler du coup de ce morceau que vous avez composé?
1: Oui, en fait, ce morceau, le titre de ce morceau, c'est Tali Epsioka. Epsioka. Et ce sont des noms d'algues. Je ne sais pas si vous les connaissez, mais ce sont des noms bretons qu'ils ont donnés aux algues. Et donc, à certaines algues, elles sont bien précises. Et donc, c'est en fait l'image des algues qui viennent avec la marée, avec les flots, avec la tempête. Et c'est ça que j'ai voulu un peu transcrire. Voilà. Merci beaucoup. Merci beaucoup.
0: On écoutera donc maintenant le titre Ménos, composé par Christophe Thomas dans La Tribu.

0: C'était donc Menace, interprétée par Christophe Thomas, composée par Christophe Thomas, pardon, excusez-moi, qui va nous parler du coup de ce morceau qu'il a créé.
1: Ouais, merci. Merci au chef d'orchestre et merci aux musiciens qui sont les interprètes. Je ne joue pas de saxophone, donc j'aurais été bien handicapé pour produire la chose. Menace, eh bien, en fait, c'est... D'abord, je tenais à écrire une pièce de musique contemporaine avec toutes ces dissonances. Voilà. Alors, je ne parle pas du travail en détail de l'écriture. C'est vraiment un travail d'écriture de conservatoire, on va dire, ou de musicien. Ce qui compte, c'est la perception du public. Enfin, moi, ça a toujours été pour moi le plus important dans la création, que ce soit de la chanson française, de la musique électro, etc., de la techno ou du rap, etc. Ce qui compte, c'est la perception du public. Menace, pourquoi ? Parce que je trouve que notre époque est un peu, sous certains angles et certains aspects, désagréable, et qu'on perçoit quelque chose d'une menace. Et puis surtout, j'avais prévu la canicule. Alors, je m'étais dit, je vais faire une œuvre un peu étrange, un peu flippante, un peu qui peut heurter quelques sensibilités. Voilà un peu le sens de mon travail sur cette pièce.
0: On va donc avoir maintenant les élèves qui jouaient du saxophone qui vont interpréter tous ces morceaux. Pour commencer, est-ce que vous pouvez vous présenter, s'il vous plaît ?
2: Du coup, moi, je m'appelle Rival Hugo, j'ai 15 ans et je fais du saxophone depuis 7 ans.
3: Moi, je m'appelle Nice, j'ai 15 ans et je fais aussi du saxophone depuis 7 ans.
4: Je m'appelle Cléo, j'ai 11 ans et je fais du saxophone depuis 5 ans.
5: Je m'appelle Gabriel, j'ai 14 ans et je fais du saxophone depuis 7 ans.
6: Qu'est-ce qui vous a donné envie de commencer le saxophone ?
2: Bonne question. Je sais pas, on avait fait des ateliers découvertes plus petits, puis c'était un instrument qui m'avait plu. Du coup, j'ai commencé, ça me plaît toujours.
3: Moi, je pense que c'était pendant les portes ouvertes du conservatoire. Ça m'a plu et puis j'ai commencé.
4: J'ai essayé le saxophone et je trouvais que ça avait un beau son et j'aimais bien, du coup, j'ai commencé le saxophone.
5: Moi, j'ai fait beaucoup d'ateliers découvertes et les portes ouvertes du conservatoire et j'ai aimé cet instrument.
0: Est-ce que vous avez toujours fait de la musique au conservatoire ?
2: Oui, du coup, j'ai commencé l'AFM, la formation musicale et le saxophone. J'ai toujours joué au conservatoire.
3: Pareil, moi, j'ai toujours fait au conservatoire.
4: Moi aussi, j'ai toujours fait au conservatoire.
5: Moi de même, j'ai toujours fait au conservatoire.
6: Qu'est-ce que ça vous fait de jouer comme ça en public et surtout à la radio ?
2: Eh bien, ça change. Déjà parce qu'on n'a jamais fait de radio. Contrairement au spectacle qu'on fait, les gens ne nous voient pas, ceux qui vont nous écouter. Du coup, c'est différent. Là, juste, ils nous entendent sans voir nos têtes et nos corps.
3: C'est une nouvelle aventure et puis ça change beaucoup d'habitude.
4: C'est la première fois, c'est une nouvelle expérience, moi j'aime bien.
5: C'est différent, je suis d'accord avec Hugo.
0: Est-ce que vous voyez la musique comme projet de future carrière ou non ?
2: Alors moi, personnellement, je pense pas que j'en ferai mon métier, mais je souhaite continuer genre tout au long de ma vie. Genre comme un loisir que je garde, quoi. Hein.
3: Moi, c'est un peu pareil. Je compte pas m'orienter dans la musique, même si ça me plaît beaucoup. Un loisir, c'est peut-être mieux.
4: Moi, pareil.
5: Moi, c'est la même chose. J'ai pas envie d'en faire mon métier, mais continuer peut-être dans une fanfare ou à côté.
0: Bon, écoutez, merci beaucoup d'avoir répondu à nos questions. Christophe Thomas a quelque chose à nous dire.
1: Oui, je voudrais préciser une chose, c'est que sur cette création-là, En fait, il y a une présence très importante. C'est un ordinateur avec un programme qui tourne derrière, qui s'appelle Ableton, qui permet de composer de la musique électronique. Et il se trouve qu'au conservatoire de Saint-Nazaire, la MAO, donc la musique assistée par ordinateur, est enseignée. Et je tenais à le souligner parce que dans beaucoup de conservatoires, ce n'est pas le cas. On a l'impression que dans conservatoire, il y a conservateur et ça manque un peu de, peut-être de modernisme. Et je tiens à féliciter les gens qui ont pris l'initiative d'enseigner, de programmer et d'enseigner la musique assistée par ordinateur à Saint-Nazaire. C'est très important. Et c'est quelque chose qui fait partie de la musique d'aujourd'hui sur scène, que vous soyez en train de regarder Louane ou n'importe quel autre artiste, il y a derrière des spécialistes de la MAO qui règlent, qui paramètrent et qui font partie du spectacle. Et ça, on l'oublie souvent. Et on oublie aussi, et beaucoup de conservatoires en France l'ont oublié,

0: C'était le petit, la petite précision que je voulais apporter.
1: Merci beaucoup, merci au conservatoire d'être venu à la radio. Et merci à vous, je m'adresse à vous qui sommes là. Merci à Arturo et merci à tous les autres compositeurs. Et on va se retrouver aussi pour de la MAO dans un petit instant, dans une dizaine de minutes. Donc voilà, à tout à l'heure. Et bonne écoute en attendant sur la tribu. Salut!
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0: Bonjour, bienvenue dans la tribu pour la présentation de la MMO où nous retrouvons...
1: MAO.
0: Ouais, c'est ça, ouais, pardon. Où nous retrouvons des artistes qui ont pris des cours musicaux, du coup, cette année. Bah, moi, je propose peut-être un peu de commencer, là.
1: Carrément, direct. Ok, direct. Allez, vas-y.
0: Allez, hop, la présentation a été faite.
2: Peut-être expliquer ce que c'est la MAO, d'abord.
1: Attends, ouais, il était pas très beau ton micro.
2: Oui, juste peut-être expliquer.
1: Et bah, est-ce que quelqu'un veut nous expliquer?
0: Quelqu'un a les initiales, peut-être.
3: Musique assistée par ordinateur.
1: Ouais. Ok. Et donc, on fait quoi en MAO? Peut-être que je m'adresse aux élèves d'MAO, du coup.
4: Bah, on compose sur des ordinateurs, hein, c'est dans le nom. Donc on a des ordinateurs à disposition au conservatoire, et puis on a les logiciels, on en a différents. Et puis Arturo nous explique comment les utiliser, et puis on fait de la musique, tout simplement. Hein. Ça peut nous porter loin.
1: Ok, et ben, en parlant de musique, on commence par toi. Est-ce que tu peux nous présenter ton morceau, vite fait, juste le titre?
4: Alors, j'ai vraiment pas pris de temps pour lui donner un nom. Il s'appelle Angelcore 15 parce que c'est un style qui s'appelle l'Angelcore. Et pour ceux qui connaissent un petit peu, c'est un style surtout qui s'est développé sur Internet en 2025 et qui est repris dans les edits. Voilà ce que certains appellent musique d'édit. C'est en fait de l'Angelcore. Donc, je vous propose d'écouter ça. Et voilà, je tiens à préciser que pour le vocal qui est présent dans ce morceau, j'ai sollicité une amie de classe qui s'appelle Agathe Giraudet, qui n'est pas présente ici, mais je la remercie pour m'avoir fait ce vocal puisqu'il est présent dans le morceau, tout simplement.
1: Voilà. Ok, ben on écoute ça tout de suite dans la tribu.

0: Toujours sur la tribu, on vient d'écouter un morceau de MAO qui s'appelle Angel Core 15. On laisse les questions s'il y en a qu'en ont.
1: Ok. Qui veut commencer sur les questions ? Faire le micro. Vas-y.
2: Vous utilisez quoi comme logiciel ?
3: Alors déjà, t'es pas obligé de me vous voyez. Voilà.
2: Mais... je parle à tous ceux qui font
3: MAO. Et j'utilise FL Studio, voilà, qui est un des principaux logiciels de composition MAO, très répandu dans le monde de la musique, musique MAO, tout ce qui est production instrumentale d'énormément de choses, de tous les styles, on peut tout faire en fait sur un ordinateur, voilà.
1: Même de l'opéra.
3: Ah oui, même de l'opéra. Ça m'est arrivé de refaire de la musique, pas classique, mais de la BO, la bande originale, avec des sons de violon, de piano, enfin, bref, on peut tout faire, en fait.
4: Et toi, du coup, dans tes compositions, tu fais souvent l'angel core ou tu vas toucher à plusieurs styles, justement, avec la MAO ?
3: Alors, je pense que j'écoute tellement de styles différents que ouais, j'essaye de développer pas mal de styles dans mes compositions. Pour ceux qui connaissent un petit peu le monde de la musique électronique, instrumentale surtout, donc je fais de l'angel core, du synthwave aussi, et un peu ses dérivés, comme le chillwave, le cyberpunk, enfin bref, il y a plein de sous-genres que j'essaie d'explorer. Je fais aussi des compositions destinées à être, enfin pour des voix, pour mettre une voix par-dessus, surtout du rap, donc dans le rap, de la drill, surtout j'aime beaucoup la drill, donc je fais des instrus aussi, filet drill aussi pour ceux qui connaissent un petit peu avec Skrilla, 6-7, vous connaissez, donc voilà. Et puis voilà, ouais, j'essaye de toucher un maximum de styles différents dans ma musique, j'aime beaucoup.
5: C'est quoi le morceau préféré que tu as composé depuis que tu fais de la MAO ?
3: C'est compliqué à dire parce qu'il y a des morceaux qui me plaisent beaucoup au niveau de la composition. J'aime beaucoup le rythme, les mélodies que j'ai inventées. Et pourtant, dans le mix général, j'ai l'impression qu'il manque quelque chose et ça me perturbe un peu l'oreille. Mais je pense que c'est un peu la malédiction de tous ceux qui font de la MAO, c'est de toujours se focaliser sur ce qu'on a raté finalement ou qu'on pourrait améliorer, donc ouais, il y a certains morceaux que j'aime beaucoup, mais pour en citer quelques-uns, celui-là j'en suis assez fier, justement je l'ai envoyé à Arturo afin de vous le montrer parce que j'en étais fier. Et puis quoi d'autre, ouais, j'aime beaucoup le dans les styles instrumentaux comme ça, c'est quelque chose que je pense que j'arrive bien à faire, donc ça me plaît.
6: Est-ce que vous faites beaucoup de musique, je sais pas, un peu hybride, comme vous avez fait tout à l'heure, en utilisant de la MAO et à la fois également un instrument de musique ?
3: Oui, il peut y avoir aussi des sons plus moins analogiques, plus... comment dire ? Plus... bon, vous m'avez compris, comme du piano, des violons, enfin après ça dépend des logiciels qu'on utilise, parce qu'en fait FL Studio est une application de MAO, mais en fait à l'intérieur on peut rajouter d'autres petites applications qu'on appelle des plugins ou des VST, et en fait ça va nous permettre soit de générer du son, donc on peut générer un son de piano, j'en ai téléchargé quelques-uns en ligne, ou alors on peut avoir aussi des VST, des plugins qui nous permettent de modifier le son, donc pour ajouter des effets, pour ajouter de l'écho, du delay, de l'autotune, de plein de choses différentes. Et oui, et on peut totalement mélanger et créer quelque chose de totalement nouveau et créer, voilà.
1: Ouais, tout à l'heure t'as parlé de musique d'édite, peut-être qu'on pourrait clarifier par nos auditeurs qui n'ont pas la ref du coup. C'est quoi une musique d'édite et c'est quoi un édite du coup ?
3: Bah, un édite c'est une petite vidéo très présente sur les réseaux sociaux comme TikTok ou Instagram qui fait défiler des images autour d'un thème et avec une musique très rythmée comme de la funk, pour ceux qui connaissent un petit peu, de la funk ouais, principalement, et des genres très... très électronique, voilà. Et donc ça devient des trending songs et qui peuvent atteindre des millions de streams sur Spotify principalement et beaucoup de vues sur YouTube. Enfin, c'est le nouveau visage de l'industrie musicale aujourd'hui, je pense. Donc,
5: c'est aussi sur des personnages. Non,
3: oui, ouais, c'est ça. Bah, on peut faire des edits.
5: Des
3: edits de tout. Hein,
5: oui.
3: Ouais, des personnages principalement, je pense.
1: Carrément. Bah du coup, pour continuer, on écoute ton deuxième morceau. peux nous présenter aussi, c'est cyberpunk, sac.
3: Alors pareil, j'ai pas pris le temps de le renommer, mais le cyberpunk, du coup, c'est un style autour du synthwave, donc qui reprend un peu l'esthétique dans les graphismes, les pochettes, mais aussi les sonorités des années 80-90 avec les synthétiseurs analogiques et les boîtes à rythme. Et donc et donc le cyberpunk est un dérivé un petit peu donc de ce style. Et donc on va pouvoir entendre beaucoup de synthé aussi, un petit peu comme le morceau précédent, mais encore plus présent, je pense. Et voilà, donc on peut écouter ça.
1: Allez, pas tout de suite dans la tribu.

0: De retour dans la tribu. Oui, non, ok. Donc, d'autres petites questions ou pas? Sur ce que vous venez d'entendre. Vas-y, Loris.
1: Moi, j'en étais une. Quand tu commences à composer, est-ce que tu sais déjà à quoi tu veux que ça ressemble à la fin?
2: Pas tout le temps. Il y a des fois, je veux commencer une instru de rap, et finalement, ça devient du synthwave ou un truc totalement différent. Mais en général, oui, c'est quand j'écoute un style que j'aime bien, et je me dis, il faut que je compose un truc comme ça. C'est trop bien. Donc, je pose quelques accords, et il y a des fois, ça m'arrive d'ouvrir FL Studio et ça me plaît pas du tout, je ferme sans enregistrer et ça peut tourner pendant des jours comme ça et puis un jour, tu sais pas pourquoi, en deux minutes tu trouves les bons accords, la bonne mélodie et là je travaille toute la nuit et là deux jours plus tard le morceau il est fini. C'est totalement aléatoire.
0: Et du coup tes morceaux tu les vois comment dans 5 ans?
2: Dans 5 ans? Ben là ça a déjà tellement évolué en 2 ans à peine que je fais de la MAO et j'ai appris tellement de choses. Il y a tellement de choses à apprendre et puis en fait c'est jamais fini, il y a toujours un autre moyen de créer et que ça soit de la musique tonale, atonale, tonale c'est tout ce qui va être dans une gamme, donc il va sonner avec certaines règles pour que ça sonne juste entre guillemets, et atonale ça va être au contraire plus abstrait avec des dissonances, donc des sons qui ne vont pas ensemble entre guillemets et qui vont être associés surtout dans la musique contemporaine, voilà. Mais il y a tellement de choses à explorer et tellement de matières sonores aussi. Enfin, on peut faire tout avec un synthé, Enfin, c'est incroyable.
0: Et ce morceau, tu l'as fait avec un synthé?
2: Oui, c'est ça. J'ai fait avec Tyrell, développé par UE. Voilà, que c'est un synthé que j'utilise beaucoup et qui contient beaucoup de sons. Synthétique, bah voilà.
3: C'est quoi tes inspirations dans la musique que tu composes?
2: Comme j'ai dit, j'écoute énormément de musique dans des styles différents, donc il y a beaucoup d'artistes que j'écoute. Mais là, pour celui-là, je pense qu'on peut citer Echo Void, qui est un artiste de cyberpunk, et dont un morceau, bah, le morceau dont je me suis inspiré, c'est Star Conflict de Echo Void, du coup, et qui est vraiment dans la même ambiance. Et presque dans la même construction, donc je l'ai pris en morceau de référence pour le mix surtout, sur lequel j'essaie de m'améliorer depuis quelques temps parce que c'est quelque chose de très subtil, donc voilà, mais il y a tellement d'autres artistes que je pourrais citer mais la liste sera interminable.
0: Oui.
4: C'était quoi ton premier morceau?
2: Oula. Premier morceau, bah en fait quand on commence à utiliser un logiciel, déjà on apprend un petit peu les bases, l'interface, tiens ce bouton il sert à quoi, et puis si je fais ça, ça fait quoi, tiens non ça marche pas, ça rend pas bien, donc je pense que j'ai eu beaucoup de projets, un petit peu de tests, mais je m'en souviens que j'avais fait une séance d'essai aux portes ouvertes de Boris Vian, quand le conservatoire était encore dans les préfabriqués, pas à l'actuel emplacement, et je sais même plus ce que c'était, mais je l'ai pas enregistré et
0: on ne l'a pas,
2: non. Ah non, et heureusement qu'on ne l'a pas, parce que, mais même des projets que je réouvre d'il y a quelques mois, je me dis mais comment j'ai pu composer ça, c'est nul, ça sonne pas, mais je pense que j'ai beaucoup commencé dans les instrus de rap, là-dedans, je me suis beaucoup tourné vers ça parce que ça me parlait beaucoup aussi.
0: Ok. Est-ce qu'on continue?
5: Oui, bah de toute façon, on n'a pas le choix.
0: Ok. Et ben, on continue avec Enzo, du coup. Est-ce que tu veux présenter ton morceau? Du coup, c'est Walking in Rimbom Town.
6: Oui, alors bonjour et merci de m'accueillir. Et donc pour présenter vite fait mon morceau, donc c'est un morceau que j'ai composé avec FL Studio en utilisant beaucoup d'instruments qui donc, ont une base. J'ai pas utilisé de synthé, j'ai vraiment utilisé des sons d'instruments plus acoustiques. Et ce morceau, il a pour l'inspiration de base, c'est un peu les films Ghibli, mais plus dans l'univers qu'ils représentent.

0: Donc quand je fais des morceaux, j'aime bien me représenter un univers et m'imaginer ce que la musique qui l'accompagne pourrait donner. Et donc je suis parti de ça pour donner une musique qui est vraiment assez, qui a un côté assez calme, mais aussi assez entraînant et joyeux.
1: Mais je vous propose de l'écouter du coup dans la tribu tout de suite.

0: C'est vraiment waouh, waouh, waouh, waouh. Vas-y, Roger.
1: Donc, toujours sur la tribu, on vient d'écouter un morceau de MAO de, M-A-O, de Enzo Gomez qui s'appelle Walking in Ribbon Town. Donc, s'il y a des questions, vous pouvez les poser.
2: Est-ce que t'as un film Ghibli, comme tu disais tout à l'heure, qui t'a inspiré particulièrement pour ce morceau, ou est-ce que quand t'écoutais ton morceau, tu voyais certaines scènes de Ghibli particulières défiler ou pas?
3: Alors, en fait, ce qui est assez étonnant, c'est que le seul film Ghibli que j'ai vu, c'est Le Voyage de Chihiro. Je sais, honte à moi, il faut que j'en regarde plus. Mais en fait, quand je parle d'inspiration Ghibli, c'est aussi... quand je compose, je me crée vraiment tout un univers dans ma tête, visuel. Et derrière, je l'accompagne avec des musiques. Et l'inspiration de cet univers, du coup, c'est le style Ghibli. Donc là, pour cet univers, je me suis imaginé une protagoniste avec un environnement. Et cet environnement, c'est vraiment une ville avec un style assez médiéval qui a beaucoup de couleurs, beaucoup de rubans, de confettis et qui est très festive. Et donc, en fait, cette musique, si cet univers devait être un film, ça raconte vraiment l'introduction au personnage et à cet environnement. Et à l'avenir, j'aimerais beaucoup développer cet univers et faire plus de musique qui lui corresponde.
4: J'ai cru comprendre que ce qui te passionnait, c'était la musique à l'image. Est-ce que c'est vraiment ton type de création et de composition exclusif, ou est-ce que tu fais vraiment d'autres choses à côté, ou est-ce que c'est vraiment l'image qui t'inspire?
3: Ça m'est pas arrivé de faire autre chose. Je pense que je suis ouvert à d'autres méthodes de création. Mais vraiment, pour l'instant, depuis le début que je compose une musique, je me projette au départ vraiment dans un univers, et c'est vraiment l'image qui va m'inspirer.
4: Alors, si on fait un peu de prospective avec l'évolution des intelligences artificielles, aujourd'hui, la vidéo et la création avec l'IA est en train de faire un essor considérable. Est-ce que tu envisages, toi, de travailler un peu avec ça ou pas du tout? Enfin, quelle est ta position en matière de création avec l'intelligence artificielle?
3: L'IA, c'est un sujet qui est très compliqué et qui a beaucoup de nuances. Je ne pense pas que l'IA devrait remplacer l'humain. Pour moi, c'est impossible. Pour beaucoup de raisons, l'humain n'est pas parfait. L'humain déforme les choses. Et l'humain ajoute sa propre patte, ses propres souvenirs, sa propre interprétation quand il crée quelque chose. Donc une IA qui en plus de ça vole le travail de personnes qui n'ont rien demandé pour régurgiter textos qu'on lui a demandé, mais je trouve que ce n'est pas vraiment de la création. Et dans certaines formes, en tant qu'outil pour aider une personne, peut-être que ça a son importance. Ça a aussi l'IA, ça peut aussi être utile dans d'autres domaines, le domaine médical typiquement. Mais pour l'art, je pense que l'IA ne peut pas remplacer l'humain, et personnellement, je n'utiliserai pas l'IA.
0: Simon, je t'ai vu mimer un flingue vers ton front. Quel est ton avis sur la situation?
2: Alors l'IA générative, c'est à bannir. Je suis désolé, c'est... En une phrase, c'est à bannir. C'est pas du tout éthique, c'est pas du tout écologique, physiquement aussi. Et puis, oui, c'est de l'art. Enfin, on parle quand même de quelque chose qui ressort d'émotion. L'émotion des humains ne peut pas être retranscrite par un ordinateur. Enfin, un ordinateur ne peut pas générer ou prétendre générer une émotion. C'est pas... Je trouve pas ça éthique ni respectueux. Et surtout qu'on ne peut pas faire la différence. Enfin, je veux dire, ça m'est déjà arrivé d'entendre des morceaux générés par IA. On ne voit pas la différence, et c'est ça qui est flippant. C'est que moi, je me bats pour avoir un mix qui sonne bien, pour inventer des choses, des mélodies, des textures, des transitions et tout. Et t'as un ordinateur qui te fait ça en quelques minutes, et qui te fait ça... Enfin, je veux dire, c'est parfait. C'est très bien, ça sonne bien, et avec mon oreille critique, j'essaye d'analyser un petit peu tous les procédés qui sont utilisés dans ces morceaux-là, et c'est juste terrifiant.
0: Les autres, peut-être un avis sur ça?
5: Bah, je suis plutôt d'accord avec toi, même si on peut peut-être utiliser des l'IA ouais pour aider des trucs pour essayer de développer des trucs nouveaux qui aident quoi plutôt que de remplacer des trucs qu'on peut faire nous-mêmes.
2: C'est ça. Bah après c'est toujours la question de l'IA outil, c'est que à chaque fois qu'on la pointe du doigt on ressort cette idée d'outil mais qu'est-ce qu'on faisait? Enfin, je veux dire, je connais des personnes qui ne peuvent plus s'en passer et qui ouvrent un chatbot à chaque fois qu'ils ont une question. Je pense pas que ça soit la solution non plus, même si ce genre de chatbot peut donner des réponses très rapidement à certaines questions plutôt basiques, qui auraient nécessité beaucoup plus de temps pour trouver la réponse autrement. Mais l'IA générative, comme je l'ai dit, donc qui va générer tout simplement, c'est totalement, c'est pas du tout éthique, que ça soit pour les artistes, pour tous les artistes finalement, musicaux, mais comme graphiques, et surtout les artistes, enfin moi je suis en train de penser les artistes 3D graphiques, qui font des vidéos incroyables d'animation par ordinateur, enfin un ordinateur peut faire ça, mais l'IA aussi peut le faire très bien aussi, l'humain peut le faire très bien, l'IA peut le faire très bien, et il n'y a plus du tout de distinction, et tout le monde s'embrouille sur Internet pour savoir si c'est de l'IA ou si c'en est pas.
5: Il y a quand même des problèmes avec l'IA de racisme, tout ça.
6: Oui. Donc, ouais. L'IA, elle n'est pas neutre.
5: Ouais, elle est, influée par son... influencée, voilà, par son, par son développeur.
0: Tu penses à quelle IA, par exemple ? Qui serait influencé par son développeur.
5: Grok, ouais. Okay. Bah, y a des trucs vraiment ignobles qu'ils ont fait, quoi.
7: Mm. Par exemple, ils ont fait des deepfakes de plusieurs femmes, genre des images nudes, et ils les ont mis sur des réseaux pornographiques.
5: Même parfois, c'était des mineurs.
0: Sur le sujet de la musique, du coup.
5: Oui, ouais.
0: par rapport à l'IA, au développement de l'IA, Camille.
3: Ouais, bah moi je pense que de toute façon l'IA pourrait jamais remplacer un humain dans la musique et que ça pourrait vraiment jamais, jamais se faire, même si c'est vrai que, bah, comme tu as dit, aujourd'hui ça peut être compliqué aussi de différencier un morceau fait par l'IA qu'un morceau fait par l'humain, mais derrière un morceau il y a aussi une histoire que peut-être que l'IA pourra pas retranscrire.
2: Après cette histoire aussi... Surtout pour la musique et pour tous les arts graphiques, on peut pas le deviner non plus. Enfin, la personne qui observe ne sait pas l'histoire qu'il y a derrière. Donc c'est pour ça que c'est super compliqué de savoir si c'est fait par IA ou pas. C'est que seul l'artiste connaît entièrement l'histoire qu'il y a derrière son œuvre, à moins qu'il l'explique très en détail. Mais voilà, c'est très très subtil.
0: Ok, pour continuer, Enzo, est-ce que tu peux nous présenter ton deuxième morceau? C'est Blade Dancer's Pairing.
3: Oui, alors ce deuxième morceau, il est inspiré pour le coup d'une scène en particulier d'un dessin animé que je regardais quand j'étais plus jeune et qui a beaucoup résonné avec moi, qui s'appelle Steven Universe. Et dans ce morceau, dans ce passage, il y a deux personnages très élégants qui se battent avec des... Ça ressemble plus à des fleurets. Et la musique m'a beaucoup marqué quand j'étais jeune. J'ai beaucoup aimé la façon dont le piano était fait dans cette musique. Et l'inspiration de base, c'est ce morceau, c'est ce passage-là. Mais il y a aussi d'autres moments qui m'ont, d'autres choses qui m'ont inspiré. Donc j'ai un ami qui est aussi compositeur et qui jouait avec différents types d'accords. Et j'ai voulu, en fait, c'est ce que tu disais. Par rapport au fait d'ouvrir, par exemple, FL Studio et d'avoir une idée, de trouver tous les accords, toutes les mélodies directement. C'est un peu ce qui s'est passé avec ce morceau. J'ai juste voulu jouer avec des accords. Et en fait, j'ai passé les 2 heures qui ont suivi à composer tout le début du morceau et à essayer de vraiment trouver ce que ce morceau représentait. Et une dernière inspiration que j'ai pour ce morceau, c'est... Donc la compositrice Lena Rain, qui est une compositrice qui compose beaucoup pour des jeux vidéo, et qui notamment a composé la bande originale du jeu Céleste, qui s'inspire aussi beaucoup sur le piano.
5: Très bon jeu Céleste, je vous le conseille.
0: Elle a composé des morceaux pour Minecraft, je crois.
3: Oui, j'ai...
5: Pixstep, je crois.
3: Pixstep, Creator, Otherside, et bien d'autres.
0: Voilà, merci d'en citer plein. Et bah du coup, on écoute ton morceau tout de suite.

0: Et donc c'était...
1: Là, évidemment, je me boycotte moi. C'était donc ton morceau Blade Dancer's Pairing, Enzo. Des petites questions sur ce morceau? Moi j'ai une question, du coup. Il sonnait un peu jazz, non?
2: Oui, c'est par moments il y a une grosse inspiration de jazz. C'était pas l'idée de base, mais c'est quelque chose qui a émergé et je suis resté avec. J'ai un peu suivi le mouvement et je trouve que ça rend très très bien. Enfin, personnellement, vous me direz ce que vous en pensez.
3: Moi, ouais, j'aime bien.
1: T'adores même. Oui, on adore.
3: Tout à l'heure, t'as dit que ton inspiration c'était les Ghibli et, pour l'autre son et sur l'est et Steven Universe. Tu t'inspires souvent de séries d'animation.
2: Oui, j'ai beaucoup grandi avec les séries d'animation et les jeux vidéo. J'ai jamais arrêté, d'ailleurs. Et oui, c'est vraiment une part de... On va dire que c'est une part de moi, de mon univers musical, de ce que j'écoute. C'est quelque chose qui m'a beaucoup inspiré toute ma vie. Et donc, aujourd'hui, j'essaye de retranscrire dans ma musique. Parce que je pense que tous les compositeurs le diront. Le truc incroyable quand on fait de la composition, c'est qu'on peut faire la musique qu'on a envie d'écouter. Et je pense que c'est quelque chose qu'il ne faut pas oublier quand on compose, et il ne faut pas oublier ce qu'on aime et suivre un peu son cœur, son instinct. Et c'est ce qui fait qu'on peut faire de très jolies musiques.
1: Okay. Ouais, je reviens sur ce que tu dis, c'est grave cool. Tu composes pour toi, du coup?
2: Oui.
1: Ok. Et les autres aussi, vous composez pour vous?
4: Bah oui, principalement. Après, si vous voulez, j'ai ma musique sur Spotify, donc vous pouvez aller l'écouter.
1: Fais-nous la pub, allez.
4: Oui, mais j'étais déjà venu pour mon premier album en 2025. Et il y avait Sacha, Adela, il y avait qui d'autre?
5: Peut-être moi.
4: Peut-être, je m'en souviens plus. C'était
1: non, le reste déjà longtemps.
4: Non. Mais oui, j'ai ma musique sur Spotify sous le nom de Nomis, avec un O barré et un S majuscule. Si vous voulez aller écouter, allez-y.
1: Vraiment.
2: Moi, malheureusement, j'ai pas encore ma musique sur les plateformes, mais c'est quelque chose, c'est une chose à laquelle je songe, donc.
4: Et bah, fonce, hein, franchement.
1: Et ça puis... apporte de la visibilité ou pas ces plateformes-là?
4: Non. Absolument pas.
1: Et pas de revenus non plus?
4: Théoriquement, si. Mais dans les faits, pas trop. Surtout pour citer Spotify, j'ai vraiment rien gagné avec Spotify. Même en allant dans les décimales très profondes, je n'ai rien gagné. Voilà. Mais c'est pas grave. Mais franchement, depuis que j'ai ma musique sur Spotify, je m'implique beaucoup plus dans ce que je fais parce que je sais que derrière, il y aura peut-être une personne qui va l'écouter. Et même s'il n'y en a pas beaucoup, et peut-être que la personne ne l'écoutera pas beaucoup, ma musique, je sais qu'il faut que je m'investisse. Et puis même... en termes d'organisation pour faire des sorties. Enfin, il faut que je m'organise aussi. Donc, c'est pas juste faire de la musique pour que ça traîne sur mon disque dur comme ça, sans but précis. Donc, ça donne un peu de concret, je trouve, aussi. Donc, si tu veux, Enzo, fonce.
2: Oui.
3: T'as jamais pensé à la mettre, je sais pas, sur TikTok ou les sons un peu avec un débit... très fort, du style la fonte, tout ça, ça marche plutôt bien.
4: J'ai aussi ma musique sur les réseaux.
3: Okay.
4: Donc, mon distributeur distribue du coup sur énormément de plateformes, dont les réseaux sociaux comme TikTok ou Instagram.
1: Donc, si des influenceurs passent par là, vous pouvez utiliser les sons.
4: C'est ça.
5: De Nomis.
4: Exactement.
1: Oui. On continue?
5: Oui.
1: Ouais, ok. Oui, non?
6: J'avais juste une dernière question pour Enzo par rapport à ta musique, parce que tu disais que tu t'inspirais beaucoup de ça. Est-ce que dans le futur, ça t'intéresserait justement de faire des bandes son pour justement des œuvres plutôt audiovisuelles?
2: Oui, c'est un rêve qui s'est développé assez récemment. J'ai commencé la composition il y a 2 ans et c'est vrai que... Bah, plus ça va, plus je me motive à vraiment me développer pour pouvoir composer de la musique de jeux vidéo et de bande-son. Et quelque chose qui a vraiment aussi beaucoup résonné avec moi l'année dernière, c'est la sortie du jeu Clair-Obscur Expédition 33, où vraiment l'histoire du compositeur m'a un peu beaucoup marqué. C'est quelqu'un qui, pareil, avait une vie un peu classique. Il était professeur de guitare et composait de la musique... pour lui, qui mettait sur des plateformes, mais il composait vraiment de la musique qui lui plaisait. Et c'est un peu comme ça qu'il a rencontré le directeur du jeu. Et aujourd'hui, c'est une des bandes son les plus écoutées de 2025. Les concerts qu'ils ont... Ils ont fait des concerts alors que c'était vraiment un jeu indépendant à la base qui est parti de rien. Et c'est vrai que c'est un peu un modèle que j'ai envie de suivre aujourd'hui et commencer à vraiment essayer de trouver des gens et de continuer de me développer, continuer de m'améliorer pour un jour peut-être pouvoir travailler sur des projets qui peut-être iront trouver des personnes qui trouveront ces projets très très beaux.
6: Merci.
1: Ah non, il était éteint mon micro. j'allais continuer sur ton ASMR, Adela. Camille.
0: Ouais.
1: Bah ça a pas de titre. Super.
0: Ouais, bah du coup j'ai pas réussi à trouver un nom à cette musique parce que j'ai juste pas pensé. Oui. Du coup j'ai pas réussi vraiment à trouver de nom à cette musique parce que j'ai juste pas réfléchi. C'est une musique qui traîne depuis quelques mois sur mon PC, du coup voilà.
1: Tu veux la faire découvrir.
0: Ouais.
1: Au pire, si tu veux, quand on a fini d'écouter, on peut essayer de trouver un nom.
0: Ouais.
1: Allez.
7: Televised in the 60s. 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
8: 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You have to change your mind before you change the way you live and the way you move. 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

0: Toujours sur la tribu, du coup on vient d'écouter le morceau de Camille qui n'avait pas de titre. Donc il y a des questions.
1: Je peux faire l'histoire du morceau un petit peu pour que vous allez compter Ouais, bah en gros en fait au début, donc je voulais mettre un discours

0: de cette époque, par exemple, se sont pas perdus aujourd'hui, mais sont peut-être moins bien vus et moins, je sais pas, moins anti-système, et bah, c'est ça que je voulais montrer.
1: Alors je salue le rebelle en toi. Et si tu cherches un titre, moi c'est marrant parce qu'en écoutant, donc sans le discours autour de la création et sans le côté engagé du texte, j'aurais nommé ça, alors moi je parle français souvent, j'aurais nommé ça « En marchant à Brooklyn ». Je vois très bien un marcheur, tu vois, effectivement, qui produit cette musique en marchant à Brooklyn.
2: Tout à l'heure, je sais pas si je trouve que ça vibe très New York City, justement.
3: Oui. Le côté,
2: ouais. Enfin, on entendait, ouais, le côté un peu, les, je sais pas si c'était des voitures, mais ça, on entendait un peu le côté,
0: ouais, je vois.
2: Le passage, ouais. Mmh. Donc, voilà, je suis assez d'accord sur ça. Mais Brooklyn, c'est plus précis, c'est vrai.
4: Et donc, ce discours qu'on entend en fond sonore, il raconte quoi? Parce qu'avec la musique, on n'entend pas beaucoup.
2: Ouais, et je pense que tout le monde n'est pas bilingue aussi.
4: Est-ce que tu peux expliquer un peu le contexte de ce discours-là et qui sonne un peu comme une interview dans la rue. Enfin, ouais. On dirait que c'est un micro-trottoir.
0: Bah parce que c'est vraiment ça, en fait. En fait, c'est le mec qui s'est fait interviewer dans une émission télé, okay. Gilles Scotteron, et il part de la révolution, donc the revolution will not be televised, qui parle un petit peu que la révolution en fait se fera d'abord dans la tête avant qu'elle soit dans les rues, et du coup il parle d'une révolution vraiment mentale.
4: Une révolution qui consisterait en quoi?
0: De la lutte contre l'antiracisme de cette époque qui était très présent, c'était dans les années 70, je pense que l'interview a dû être faite, peut-être 90. Et contre les inégalités en général et contre le système, du coup.
4: Ok.
2: Ok. T'avais un autre son, Camille? Non.
0: Je sais pas.
2: Non, je crois pas. Donc, et Christophe, tu nous présentes ton prochain son. Est-ce que le titre, c'est ce qui a marqué ou pas?
1: Alors le titre, je sais pas.
2: Moi, j'ai le monument Radio Tribu.
1: Le monument, ça s'appelle.
2: Ok. Parfait.
1: Bah non, en fait, je vais pas vous le présenter. Je pense que c'est beaucoup plus pertinent d'écouter. Et après, je vous dirai deux trois mots.
2: Ok. Bah c'est ce qu'on va faire tout de suite dans la tribu.

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1: Alors Christophe?
2: Alors vous avez vu, ça plombe un peu l'ambiance. Bon. D'abord, c'est joué avec l'orchestre des élèves de Saint-Nazaire, du conservatoire. Donc en fait, c'est vraiment un travail collectif. Ça a commencé en fait au moment de la guerre en Ukraine. J'avais écrit ce texte-là, que j'ai joué sur certaines scènes en parlant comme ça. Le texte s'est isolé, un peu comme un poème, un peu triste, on va dire, et de circonstances. Et puis, cette année, avec le professeur d'écriture, donc Arturo, le professeur d'écriture du conservatoire de Saint-Nazaire, je me suis dit, tiens, pourquoi pas essayer de travailler avec l'orchestre et de faire une proposition d'écriture comme ça. Alors, moi, je n'avais jamais écrit pour un orchestre, donc l'expérience a été très intéressante. Et puis, on a fini par le jouer, il n'y a pas longtemps, dans l'auditorium de Saint-Nazaire, donc en live. Et je trouve que c'est une expérience très intéressante. Alors évidemment, ça plombe un peu l'ambiance, vous avez tous bien compris. Mais en même temps, je trouve que c'est relativement intéressant d'évoquer des choses qui ne sont pas forcément très drôles, parce que ça fait partie de notre modernité. Voilà un peu l'histoire.
3: Il bug souvent en ce moment, ça nous est aussi arrivé mercredi, donc peut-être change de micro. Non, ouais, on va prendre le rose, problème avec le micro de la technique. Déjà, je change tout de suite. Donc moi, je voulais vous poser la question, c'est quoi votre procédé pour écrire des morceaux, enfin pour composer en général?
1: C'est bon, ça marche.
2: Alors cet exemple-là, en fait, c'est pas du tout un exemple. Moi, je fais beaucoup de chansons françaises, je fais pas mal d'électro aussi, je fais de la techno aussi, de la acid techno. Donc je fais plein de styles qui n'ont absolument rien à voir avec ça. Mais ta question revient à l'idée de la composition. Et la composition, en fait, elle n'est pas liée à un style. Elle est liée à une espèce de moteur intérieur qui est là et qui dit « bon, il faut que ça sorte, quoi ». Et alors, des fois, ça sort comme ça. Puis des fois, ça sort différemment. Mais est-ce que tu peux préciser un peu ta question?
3: Est-ce que vous commencez par certaines choses? Est-ce que vous avez par exemple des habitudes que vous faites directement quand vous commencez à composer, que ce soit pour n'importe quel style? Si c'est par d'abord chercher une base ou vous avez déjà un truc qui est fait dans votre tête et vous vous lancez sans vraiment savoir?
2: Oui, alors moi je suis guitariste depuis 200 ans à peu près. Donc effectivement c'est mon instrument de base. La guitare fait partie de mon quotidien. Et très souvent, c'est avec une guitare que les premières choses se mettent en place. Il m'arrive aussi, ma deuxième influence, c'est la voiture. Je roule pas mal. Et en voiture, j'écoute tout un tas de musique et des idées de composition me viennent en roulant. Alors c'est très dangereux, mais j'écris sur le siège passager des choses pendant que je suis au volant. Et c'est... En arrivant, comme je ressens une espèce de frustration, comme ça, comme je suis au volant, je ne peux rien faire, en arrivant chez moi, il faut sortir quelque chose, et souvent c'est comme ça que ça naît.
1: Moi j'admire beaucoup la cohérence entre la musique d'arrière-plan et le texte. Les deux collent extrêmement bien, et je trouve que les sonorités qui sont utilisées... pour soutenir le texte sont très très bien, c'est vraiment super, ça fait frissonner, voilà.
4: Juste, ah non, ça va m'agacer. Voilà, c'est bon. Justement, sur ce côté ambiance, etc., moi j'ai plutôt, enfin sur l'ambiance, interprété ça comme une ambiance assez. Mais c'est peut-être l'orchestre qui fait ça, Guerre de 100 ans. Et justement, est-ce que c'est peut-être le côté. En fait, ça n'a pas tant évolué que ça, il y a toujours des guerres, même en 2026, quoi.
2: Excellente interprétation.
4: Ok, non, c'était. Ok. Oui.
5: Et comment vous avez fait pour trouver l'idée du poème? Comment vous avez commencé pour le poème?
2: En fait, moi, j'écris beaucoup. J'ai passé des années à écrire des romans. Et puis après, je me suis remis très sérieusement à la musique et je me suis mis à écrire des chansons. Donc en fait, des textes courts, maintenant, je le maîtrise assez bien. Donc pour moi, c'est très simple d'écrire ce genre de choses. Comment ça vient peut-être. Le titre, le monument, en fait, il est vrai que je me suis arrêté à La Rochelle. J'étais à La Rochelle pendant un certain temps. Et à La Rochelle, sur le vieux port, il y a un monument comme ça d'anciens combattants où on voit mort pour la France 14-18, 39-45, etc. Et c'est vrai que quelques images de ce monument me sont venues au moment où j'ai écrit le texte. Oui, c'est. Voilà, j'avais oublié.
5: Et quand vous écrivez, vous commencez par une phrase ou par les rimes?
2: Alors au début, j'écrivais sans rimes. Maintenant, j'écris beaucoup avec des rimes, surtout pour des choses un peu du rap ou des choses comme ça. Pour des refrains de chansons françaises. La rime s'impose souvent. Au début, j'étais totalement contre. Et ça devient une espèce de mécanisme un peu inconscient. Comme certains chanteurs, alors par exemple Jacques Higelin, je ne sais pas si beaucoup d'entre vous ont connu Jacques Higelin, mais Jacques Higelin, c'était un foufou qui était capable d'improviser en alexandrin rimé. Et il pouvait tenir un discours d'une demi-heure en alexandrin rimé, comme ça, comme je te parle là, lui il parlait en alexandrin rimé. Donc en fait, il y a des réflexes qui se mettent en place comme ça, quand tu as pas mal d'entraînement. C'est assez étonnant.
6: Moi, je voulais revenir sur un aspect de ce morceau que j'aime beaucoup, c'est le côté très solennel. Et justement, vous en avez parlé un peu vis-à-vis de l'inspiration, ce côté très discours militaire, c'est quelque chose que j'ai beaucoup apprécié et qui fait vraiment frissonner et qui donne un peu un sens de on écoute ce discours et on se dit on a un devoir à accomplir.
2: Ouais, il y a un peu de ça, mais ça serait alors là très sérieux. Ça serait le grand respect que j'ai pour les combattants ukrainiens qui tombent tous les jours pour rien, et puis aussi pour les combattants russes qui sont embrigadés dans une guerre qu'ils n'ont pas demandé. Parfois certains totalement manipulés et les déserteurs fusillés. Et ça, j'ai un grand respect pour ces gens-là, et c'est peut-être le ton sérieux que je donne à ce titre.
7: Et il y a un message du coup que vous voulez faire passer avec ce texte?
2: Je crois que j'ai tout dit.
8: On peut baisser la clim?
4: Ok, pas de soucis. Attends, hop. C'est bon comme ça, 24, 23? Tu me dis ce que tu veux.
8: 23, je veux bien.
4: Les autres, c'est bon pour 23?
9: Oui, bah là, du coup,
4: là,
9: serait...
4: En fait, non, je suis con, là, je l'ai... Ouais, je l'ai... Ouais. Oui, donc alors, attends. Voilà, 27, c'est... 27, c'est bon? Ah non, ça va m'énerver. Il marche pas le micro?
10: Si.
4: Ah ouais? Bah, je m'entends plus du coup.
5: On t'entend bien.
4: Loris, t'as débranché mon... Voilà. Ça, c'est les petits aléas de la radio. On a des collègues vicieux qui nous débranchent. Ok. Si, c'est toi. C'est tant pis, là. Bon, bref. Ok. On continue?
9: Ouais. Moi, pour en revenir à la musique de Christophe, en dehors de l'aspect très militaire, solennel dont ils ont relevé, je trouvais que ça faisait très révolutionnaire aussi. Et je trouve que ça peut. Et justement, ça m'a renvoyé à En Marchant en Brooklyn, pardon, c'est le nouveau titre. Voilà, et je trouve que ça parle pas forcément de la même chose, mais ça peut résonner ensemble, pourtant c'est totalement différent. Mais je trouve que cet aspect un peu discours, voix de fond, avec. Et vous avez aussi utilisé de la MAO? Avec de la MAO derrière, ça marche vraiment bien et ça donne souvent cet aspect-là.
2: Oui, alors le petit détail sur la MAO, en fait, c'était pour soutenir Parce que quand on joue avec un orchestre professionnel, un orchestre symphonique par exemple, tu as toute la puissance, tu as des gens qui jouent parfaitement juste. Et là, il y avait des fois des petites imperfections. Alors effectivement, j'ai soutenu avec un travail de MAO qui a d'abord été le travail de composition. En fait, moi, je travaille sur, là, vraiment avec de l'écriture musicale, donc sur des portées. Je travaille avec le logiciel MuseScore. Mais j'ai écrit la chose exactement comme l'aurait fait, je mets des guillemets, Mozart, ou les grands compositeurs, qui écrivaient à la main. Donc, en fait, là, le procédé, c'est ça. Donc, en fait, j'ai commencé par écrire sur MuseScore avec les quatre portées, comme si tu écrivais pour un quatuor à cordes, par exemple. Ce qui n'est pas simple, pas si simple, les règles d'harmonie, etc. Et puis, fort de cette écriture-là, j'avais sur MuseScore, tu peux transformer assez facilement les notes que tu as écrites sur une portée en musique. Donc, tu as déjà un fond sonore que tu peux jouer avec un tempo particulier, etc. Et tu peux ensuite, quand tu utilises des programmes de MAO, réintégrer ces notes-là en les transformant en notes MIDI. Alors là, c'est un peu technique pour ceux qui ne connaissent pas, mais la note MIDI, c'est en fait un signal sonore qui va permettre de jouer n'importe quel type d'instrument. Et à ce moment-là, tu peux recomposer une bande son extrêmement précise et fine que tu peux, au mixage, retravailler avec l'orchestre s'il y a eu des petites dissonances, des petits... voilà, c'est là que la MAO est réintervenue.
1: Ok. Et pour la voix, j'imagine aussi pour... poser la voix sur le fond instrumental simplement mais efficacement.
2: Oui, alors l'exercice de la voix, en fait, à un moment dans la musique, je trouvais par exemple ce que fait Grand Corps Malade très intéressant, mais quand tu écoutes et quand tu analyses, en fait, c'est extrêmement rythmé ce qu'il fait. C'est-à-dire que c'est rythmé parce que c'est une mise en place extrêmement précise, mais qui ne s'entend pas. Et en fait, j'ai essayé de avec un certain nombre d'exercices, de refaire des choses un peu comme ça, quoi, qui permettent de... En fait, c'est placé sans être placé, mais il faut que le... Enfin, ce qui permet à l'auditeur de... Enfin, une certaine efficacité de la chose ensemble, quoi.
10: Merci. Et maintenant, on va passer à toi, Sacha, parce que tu n'es pas qu'animateur à la radio, tu fais aussi de la MAO.
4: Oui. Alors, moi, mon morceau a pas la même histoire que vous. C'est pas, y a pas d'histoire de jeux vidéo ni de militantisme. Moi, mon morceau à la base, je bosse sur quelque chose de très contemporain avec Arturo. Et j'ai fait un truc qui avait rien à voir avec ce que vous allez écouter. Enfin, justement. En fait, il est venu me voir et déjà, j'ai déjà fait un projet avec lui où j'avais dû tout modifier un morceau pour qu'il corresponde à une œuvre vidéo. Et là, j'avais un morceau donc très contemporain, électro-acoustique, comme il aime bien dire. Et donc là, ce morceau électro-acoustique, il m'a dit en fait, transforme-le en un morceau bien électro, ce que je n'ai jamais fait de ma vie. Hein. Et bah du coup, ça donne ce morceau-là que je vous laisse écouter dans la tribu.

0: Et voilà.
1: Oui, vas-y Loris, je te laisse reprendre.
2: Eh ben, c'était ton son, Sacha, qui n'a pas de nom.
1: Non.
0: Il n'a pas de nom. C'est bien aussi de l'appeler comme ça, sans titre.
3: Bah, tu peux l'appeler Electro.
0: Ouais, bah en fait, c'est le nom que je lui ai donné pour le nom du morceau, en vrai, mais bon, bref. Voilà. Donc, oui.
4: Quand est-ce que tu l'as composé, ce morceau? Enfin, quel a été le début de ce morceau
0: À la base, je sais pas si vous voyez la rythmique un peu robotique en fond. À la base, c'était ça, dans un truc très modulaire, je sais pas comment expliquer. Le son se modulait beaucoup, un peu comme une vague. Et il m'a dit, retire ça parce que tu le fais trop. Et du coup, maintenant, fais un truc très électro. Et comme il était déjà un peu électronique, le son, bah, je suis parti sur ça. Par contre, quand est-ce que j'ai commencé, je ne sais plus.
3: Est-ce que tu vas continuer dans la MAO?
0: Je vais voir parce que mon emploi du temps change l'année prochaine, mais normalement, oui. Normalement, carrément. Voilà, voilà.
4: Très bien, très bien.
0: Et donc, Charlie XCX, bah oui.
4: Ah oui, ouais, ça m'a fait penser à Charlie XCX. Enfin, ça nous a fait penser à Charlie XCX parce que c'est des sonorités qu'elle utilise hein, quand même. Enfin, c'est même au niveau des instruments, des effets de synthé, c'est très, quelque chose de très présent, je pense. Mm-hmm.
3: J'avais l'impression que c'était son fantôme ici. Un peu.
0: Ah, bon, je le prends bien, hein, finalement, être le fantôme de Charlie XCX. Why not? Pourquoi pas? Ouais. Voilà, voilà. Oui, non? Ok, donc j'ai vu que tu avais quelque chose à dire. Du coup, j'ai l'immense déception de vous annoncer que, du coup, cette session musique est terminée dans la tribu. Merci à vous, du coup, élèves de MAO, et à tout le conservatoire borisien, du coup, parce qu'on avait tout à l'heure aussi... Les musiciens, vous êtes musiciens aussi en fait, donc, bref. Voilà, merci à tous et à tous d'avoir été là. Et la musique, les émissions, les podcasts, c'est tous les jours en continu sur la tribu 106.9 à Saint-Nazaire. À bientôt, toujours dans la tribu, je me répète beaucoup en fait.

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7: Bonsoir à tous, le week-end s'annonce orageux. 39 départements sont placés en vigilance orange-orage par Météo France, de la frontière belge aux Pyrénées, en passant par le centre-val de Loire. L'agence Météo alerte sur un risque fort de phénomènes violents, voire localement très violents, avec de la grêle moyenne ou grosse, une intense activité électrique et des rafales ponctuellement supérieures à 100 km/h. Et pendant ce temps, 37 départements sont restés en alerte rouge canicule dans un quart nord-est aujourd'hui. Ils seront 24 demain. Le dôme de chaleur se décale maintenant vers l'est de l'Europe. Ce soir, plusieurs départements du centre notamment basculeront en orange avant l'Île-de-France dès 6h demain matin. Les 40 degrés ont été mesurés à Metz pour la première fois depuis 1940 et l'ouverture de la station météo sur place. Cette chaleur qui engorge les hôpitaux mais aussi les funérariums parisiens, les deux établissements intramuros, sont complets selon la Fédération nationale du funéraire. Ce matin, Matignon confirmait une hausse des décès, notamment à domicile à cause de la chaleur. Le SAMU dénombre 109 morts de la canicule sur la voie publique ou à domicile à Paris en 24 heures. Cette semaine, les appels aux urgences ont bondi de 80% dans les SAMU franciliens. Et à noter que le gouvernement annonce prolonger la durée des soldes pour aider les commerçants, alors que les boutiques de centre-ville sont désertées par les clients. Dans l'actualité aussi au Venezuela, la course contre la montre continue. Plusieurs milliers d'habitants restent portés disparus sous les décombres après le violent séisme qui a touché le nord du pays mercredi. Deux puissantes secousses en l'espace de quelques secondes. Le dernier bilan fait état de 920 morts. Le Constellation ne sera plus jamais un bar, annonce du président du canton du Valais en Suisse. Il précise que l'établissement sera transformé en lieu dévolu à la jeunesse. C'est dans ce bar qu'un incendie s'est déclenché le soir du Nouvel An à Crans-Montana, faisant 41 morts. Et puis en cyclisme, Célia Géry, sacrée championne de France, la coureuse de la FDJ United Suez, est arrivée première de la course en ligne féminine en Isère. Voilà pour l'actualité, très bon début de soirée à tous.
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8: Nous sommes le 19 février.
9: Et nous sommes à l'Alvéole 12.
8: L'Alvéole 12 se trouve à côté du Vip de Saint-Nazaire.
9: Et nous sommes ici pour un événement qui s'appelle Level 3.
8: Level 3 est un événement autour des jeux vidéo et jeux de société.
9: Et nous avons interrogé des personnes qui sont ici et on leur a posé des questions.
8: Suivez-nous.
9: Bonjour, pouvez-vous vous présenter s'il vous plaît?
10: Bonjour, je m'appelle Adrien et je suis libraire et dessinateur de bandes dessinées au Chaudron.
11: Je m'appelle Kazan, j'ai 12 ans et j'habite à Saint-Malgersac et je suis au collège à Saint-Nazaire.
12: C'est moi, Sœur Michel.
13: Alors moi je m'appelle Anaëlle et je suis animatrice à la maison de quartier de Méhan-Parouette.
14: Je m'appelle Eflam, j'ai 10 ans et je suis à Carnot.
15: Je m'appelle Sarah et j'ai 11 ans, je suis au collège Jean Moulin et j'habite à Saint-Nazaire.
16: Alors bonjour, je m'appelle Charles et je suis animateur escalade.
17: Bonjour, je m'appelle Lydia.
18: Bonjour, moi je m'appelle Ryan.
19: Je m'appelle Bérénice.
20: Je m'appelle Chloé.
21: Pour vous, c'est quoi jouer?
22: Alors pour moi, jouer, c'est passer un bon moment avec des copains, de la famille, enfin en tout cas toutes les personnes qu'on peut rencontrer et prendre du plaisir. Pour moi, le jeu, c'est surtout ça.
14: Jouer, c'est prendre du bon temps avec les gens que t'aimes bien ou les gens que tu connais pas. Et du coup, c'est sympa.
15: Pour moi, jouer, c'est s'amuser. C'est faire quelque chose qui te plaît pour te détendre.
18: Jouer, c'est s'amuser, avoir des amis et plein de choses d'autres.
17: C'est d'avoir des amis. Dans des jeux, on peut avoir beaucoup d'amis.
11: Pour moi, jouer, c'est s'amuser aussi. Et c'est se retrouver avec des amis ou avec des gens qu'on ne connaît pas forcément, qu'on fait connaissance et on joue.
16: Jouer, c'est s'amuser en respectant un cadre et en s'amusant, peu importe l'âge.
19: Un moment de partage avec plein de bonne humeur.
0: qu'on gagne ou qu'on perde.
12: Quel est votre jeu préféré?
16: Bonne question. Et bah, c'est Crash Bash sur PS1, PlayStation 1. C'est le premier jeu que j'ai joué quand j'étais petit.
17: Moi, c'est Roblox.
19: Trio.
23: Mon jeu préféré, c'est Fortnite.
0: En ce moment, c'est Paraway.
24: Moi, c'est Fortnite.
25: Moi, mon jeu préféré, jeu vidéo, c'est Fortnite aussi.
10: L'affect, je crois que je dirais Final Fantasy. Quand j'étais gamin, j'adorais les Final Fantasy. J'y joue encore aujourd'hui à fond. Ouais, je dirais Final Fantasy.
19: Et quel est votre jeu de société préféré?
26: Nous, on joue à la belote.
27: Ou au tarot.
28: Le Monopoly.
25: Alors, moi, j'aime bien les jeux de société. Et en ce moment, je joue beaucoup au Sky Joe, que tout le monde connaît.
23: En jeu de société, je pense que c'est... le jeu de dames.
29: Et en jeu de société préféré, je pense que c'est le Monopoly.
14: Mon jeu préféré pour l'instant, bah là, de tout ce que j'ai vu, c'est Smash Bros.
19: C'est le foot où on fait ça là.
23: Ah, le baby foot.
19: Oui, le baby foot. D'accord, merci.
10: De rien.

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1: Trois candidats dans un mouchoir de poche, mais on se régale. C'est du beau jeu, ça. 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
2: Soprano Paul Mirabel, Squeezie McFly et Carlito.
1: Pardon ? Quelle est votre réponse ?
2: Marlène Schiappa. Lady Gaga. Omar Sy, Clara Luciani, Nicki Minaj, Florence Foresti, Taylor Swift, Mbappé, Emmanuel Macron, Donald Trump, Damso, Marion Cotillard, Katy Perry, Charles Leclerc, Léon Marchand, Angèle, Lenny Kravitz, Greta Thunberg, François Hollande, Philippe Etchebest, Billy Eilish, Wendy Renard, Nikos Aliagas, Barack Obama, Cyril Lignac, Teddy Riner, Julien Doré, Loane, Thomas Pesquet, Harry Potter, Yann Barthès, Inox, Tag, Lena, Situation, Adeline Champ, Brad Pitt.
1: Attention. Top 1912, quelle émission animalière voit ses principaux dirigeants massacrés par un animateur dont le véritable prénom est Ronan. 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
5: Attention, attention, ce sont de fausses interviews.
6: Quel est votre prénom ?
7: Je m'appelle Com.
6: Sinon, vous faites quoi dans la vie ?
7: Je suis game designer. J'habite au Japon, à Tokyo, au 19e, à Toronto.
6: Je ne savais pas demander autant d'informations, mais pas grave. Vous gagnez beaucoup avec votre métier ?
7: Oh, je n'ai pas le time, il faut que je gagne le SMIC.
6: Et à part ça, quelle est votre passion ?
7: Le Japon, je lis du japonais, je fais du japonais, je sais parler japonais.
6: Vous aimez les mangas, j'ai l'impression.
7: En effet, j'aime les mangas, j'aime Chainsaw Man, Blue Log, Jujutsu Kaisen, Squid Game.
8: Ocha, Gohan, Mizu, to Sushi, Des, Kudasai, O Ben Goshi, Otra, Liner, Toha, Isha, Kohan.
6: Ça veut dire quoi ?
5: T'es beau.
7: Merci.
5: Je peux te draguer.
7: Non.
6: Tu veux même pas aller dans mon lit ?
7: J'aime le riz, le thé, l'eau, les sushis. J'en veux, s'il vous plaît. Je suis avocat. J'ai également fait professeur et docteur.
6: Moi aussi, je sais parler japonais.

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7: Bonsoir à tous. Plusieurs villes ont encore battu des records de chaleur aujourd'hui. La canicule est en train de s'évacuer vers l'est de la France. 41 enregistrés à 16h à Vichy dans l'Allier, 41 degrés aussi à Colmar et 40 à Nancy. 24 départements seront en vigilance rouge canicule demain. Une vingtaine, dont l'Île-de-France, vont sortir de l'alerte rouge demain matin à 6h. La chaleur qui pèse sur les services de secours. Le SAMU de Paris a recensé 109 morts sur la voie publique ou à domicile en 24 heures. 3 à 4 fois plus que la normale. Ces chiffres ne comptabilisent pas les morts à l'hôpital. Le bilan pourrait donc être plus lourd. De forts orages sont attendus ce week-end, accompagnés de pluies intenses, de grêles et de fortes rafales de vent. 16 départements seront demain en vigilance orange aux orages. En raison de l'arrivée de ces intempéries, la ville de Paris annonce la fermeture de tous les parcs et jardins ce soir, ainsi que du site de baignade du canal Saint-Martin. Dans l'actualité aussi, le bar Le Constellation sera reconverti en un lieu dédié à la jeunesse. L'établissement ne sera plus jamais un bar, déclare le président du canton du Valais dans une interview au quotidien suisse Le Temps. 41 personnes, dont de nombreux mineurs, ont perdu la vie dans l'incendie qui a touché l'établissement au Nouvel An à Crans-Montana. Près de 7 millions de personnes pourraient avoir été affectées par les deux séismes qui ont frappé le Venezuela. Première estimation des Nations Unies. Le bilan provisoire est de 920 morts, mais des victimes sont toujours piégées dans les décombres, notamment à La Guaira, au nord de la capitale Caracas. Et puis le sport, on connaîtra cette nuit les derniers qualifiés pour les 16e de finale de la Coupe du Monde de football. 6 rencontres au programme, à 23h Croatie, Ghana et Panama, Angleterre. À 1h30 du matin, la Colombie affronte le Portugal et la République démocratique du Congo, l'Ouzbékistan. Le coup d'envoi des deux derniers matchs aura lieu à 4h du matin, Algérie, Autriche et Jordanie, Argentine. Voilà pour ce point sur l'actualité. Très bonne soirée à tous, à notre écoute.
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1: Soprano Paul Mirabel, Squeezie McFly et Carlito.
0: Pardon ? Quelle est votre réponse ?
1: Marlène Schiappa. Lady Gaga. Omar Sy, Clara Luciani, Nicki Minaj, Florence Foresti, Taylor Swift, Mbappé, Emmanuel Macron, Donald Trump, Damso, Marion Cotillard, Katy Perry, Charles Leclerc, Léon Marchand, Angèle, Lenny Kravitz, Greta Thunberg, François Hollande, Philippe Etchebest, Billy Eilish, Wendy Renard, Nikos Aliagas, Barack Obama, Cyril Lignac, Teddy Riner, Julien Doré, Loan, Thomas Pesquet, Harry Potter, Yann Barthès, Inox, Tag, Lena, Situation, Adeline Champ, Brad Pitt.
0: Attention. Top 1912, quelle émission animalière voit ses principaux dirigeants massacrés par un animateur dont le véritable prénom est Ronan. Bien joué, 3 points.
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4: Attention, attention, ce sont de fausses interviews.
2: Bonjour.
3: Bonjour.
2: Est-ce que vous pouvez vous présenter ?
3: Oui, je suis une caméra.
2: Une caméra ? C'est très intéressant d'avoir une interview d'une caméra.
3: Ah oui, surtout qu'en ce moment, c'est un festival de films.
2: Oui, donc ça.
3: Donc je suis vraiment à propos.
2: Quel âge avez-vous ?
3: J'ai 3 ans.
2: 3 ans ? Et une caméra, ça vit combien de temps ?
3: Ouf, ben les caméras numériques, je ne sais pas, mais les argentiques, elles avaient une longue vie.
2: Et alors, quel est votre rôle en tant que caméra ?
3: Alors, en tant que caméra, j'obéis aux ordres. Mon réalisateur, il me dit quoi faire et j'obéis.
2: Et des fois, est-ce que vous en avez un peu marre d'obéir ?
3: Ah oui, quand il faut recommencer une scène 7 fois, j'en ai assez.
2: 7 fois ?
3: Ah, des fois plus.
2: Des fois plus. Est-ce que vous avez envie de vous rebeller ?
3: Et oui, mais je cherche encore le moyen de me rebeller. Je ne sais pas, est-ce que je vais me mettre en panne ? J'en sais rien.
2: C'est très compliqué.
3: Il faut que je fasse. Je suis en train d'y réfléchir.
2: Est-ce que vous connaissez d'autres caméras avec qui vous pouvez en discuter ?
3: Oh, oui. On est tout un petit groupe. On a créé un espèce de groupe. On va essayer de se rebeller toutes ensemble. Il y en a marre.
2: Oui, je comprends. Que demander à une caméra ?
3: Alors, de ce que je sais, on demande à une caméra d'être le plus fidèle possible à ce que veut le réalisateur, en faisant attention à la lumière. Enfin bon, on a des aides pour ça, mais bon, quand même, faut qu'on soit la réplique totale de ce que veut le réalisateur.
2: D'accord. Et ça vous plaît tout ça ?
3: Oui.
2: Être une caméra ?
3: Ah oui, oui, oui. Ben, je vois des choses très intéressantes. Ah oui, oui, oui. Ça me plaît beaucoup. Ah, heureusement, bah oui, parce que je suis là depuis 3 ans. Donc si oui. J'en avais eu assez, je serais partie avant.
2: D'accord. Et là, toujours envie de rester ici.
3: Ah oui.
2: À filmer.
3: Oui. Ah oui.
2: Et
3: oui,
2: vous
3: oui.
2: Filmez quoi ?
3: Alors, ben, ça m'arrive de filmer des paysages, enfin bon, suivant. Mais ce que j'aime mieux, c'est les acteurs et les actrices.
2: Les acteurs et les actrices.
3: Ah oui, oui, oui.
2: Pourquoi ?
3: Ah, ben, parce qu'ils ont des changements de vie, ça change. Il y a tout un tas de choses suivant ce qu'on leur fait faire. Ils changent de visage. Il y en a qui ont vraiment une personnalité. C'est très intéressant, très intéressant.
2: Et est-ce qu'en tant que caméra, vous avez beaucoup de fonctionnalités
3: Oh là là, ben oui, parce que les numériques maintenant, pour tout vous dire, je ne sais même pas je ne sais pas tout me servir de tout.
2: Il y a beaucoup de réglages
3: je
2: et tout.
3: Je cache, bah oui, parce que vaut mieux que je cache ce que je ne sais pas faire.
2: Ah oui, effectivement.
3: Eh oui, donc c'est la porte.
2: Est-ce que vous avez un dernier mot à nous dire ou pas, en tant que caméra ?
3: Ah oui, ben la caméra, c'est un beau métier.
2: Merci, et pour cette interview exclusive d'une caméra.
3: Voilà.
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2: Bonsoir à tous. Plusieurs villes ont encore battu des records de chaleur aujourd'hui. La canicule est en train de s'évacuer vers l'est de la France. 41 enregistrés à 16h à Vichy dans l'Allier, 41 degrés aussi à Colmar et 40 à Nancy. 24 départements seront en vigilance rouge canicule demain. Une vingtaine, dont l'Île-de-France, vont sortir de l'alerte rouge demain matin à 6h. La chaleur qui pèse sur les services de secours. Le SAMU de Paris a recensé 109 morts sur la voie publique ou à domicile en 24 heures. 3 à 4 fois plus que la normale. Ces chiffres ne comptabilisent pas les morts à l'hôpital. Le bilan pourrait donc être plus lourd. De forts orages sont attendus ce week-end, accompagnés de pluies intenses, de grêles et de fortes rafales de vent. 16 départements seront demain en vigilance orange aux orages. En raison de l'arrivée de ces intempéries, la ville de Paris annonce la fermeture de tous les parcs et jardins ce soir, ainsi que du site de baignade du canal Saint-Martin. Dans l'actualité aussi, le bar Le Constellation sera reconverti en un lieu dédié à la jeunesse. L'établissement ne sera plus jamais un bar, déclare le président du canton du Valais dans une interview au quotidien suisse Le Temps. 41 personnes, dont de nombreux mineurs, ont perdu la vie dans l'incendie qui a touché l'établissement au Nouvel An à Grand Montana. Près de 7 millions de personnes pourraient avoir été affectées par les deux séismes qui ont frappé le Venezuela. Première estimation des Nations Unies. Le bilan provisoire est de 920 morts, mais des victimes sont toujours piégées dans les décombres, notamment à La Guaira, au nord de la capitale Caracas. Et puis le sport, on connaîtra cette nuit les derniers qualifiés pour les 16e de finale de la Coupe du Monde de football. 6 rencontres au programme. À 23h, Croatie, Ghana et Panama, Angleterre. À 1h30 du matin, la Colombie affronte le Portugal et la République démocratique du Congo, l'Ouzbékistan. Le coup d'envoi des deux derniers matchs aura lieu à 4h du matin. Algérie, Autriche et Jordanie, Argentine. Voilà pour ce point sur l'actualité. Très bonne soirée à tous, à notre écoute.
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15: Bonjour à toutes et à tous. Vendredi 12 juin, le Grand Café de Saint-Nazaire a ouvert les portes d'une nouvelle exposition, celle de l'artiste grec Néphélie Papadimouli, intitulée Gardens of Commons. Un projet spécialement pensé pour la ville qui interroge notre façon d'habiter les espaces, de circuler et de faire collectif. Nous sommes allés à la rencontre de l'artiste pour comprendre son travail et son lien avec ce territoire. Un reportage signé Noaman et Aïza. Garden of Commons, traduit littéralement par les jardins des communs, un titre qui pose déjà une question, comment l'artiste l'a-t-elle pensé?
16: C'est une exposition qui est réfléchie comme un processus, une exposition en évolution. Elle est pensée comme un jardin sociétal où plusieurs époques, plusieurs périodes, plusieurs gestes et potentiels cohabitent. Ma volonté avec cette exposition est de chercher, de réfléchir à tout ce qui nous produit du commun et tout ce qui nous appartient de la vie et de la société et essayer d'ouvrir sur des manières que nous avons la possibilité de faire commun.
15: Ce jardin est donc une exposition qui représente différentes échelles. Voici d'après l'artiste comment il faut l'appréhender.
16: Tout d'abord, nous commençons par la petite salle du rez-de-chaussée où on découvre les communs et dans l'échelle de la ville, dans l'échelle de l'architecture. Et puis la grande salle du rez-de-chaussée où il y a une réflexion autour de l'échelle de la communauté et des gestes qui produisent communauté. Et puis par la suite, on découvre l'étage où il y a l'échelle du mouvement, l'échelle de l'archive, et aussi l'échelle d'un futur potentiel.
15: Dans la grande salle du Grand Café, une œuvre attire immédiatement l'attention. Nommé Dedayopa, l'artiste nous raconte ce que cela signifie.
16: Donc dans cette exposition, on va voir dans une des plus grandes œuvres, dans la grande salle qui s'appelle Desire Path, donc Ligne des désirs, une œuvre architecturale, on va dire, dans laquelle il y a deux formes des patrons et leurs contre-formes des fenêtres, qui, les contours qui l'entourent. Mais c'est le positif et le négatif.
15: C'est donc une œuvre qui attire l'attention de par sa taille et les lignes qu'elle dessine. Si vous vous rendez au musée avec un médiateur culturel, cette personne fera de vous acteur de l'œuvre. Vous pouvez participer à ces lignes du désir. L'artiste grec utilise principalement du coton pour réaliser ses œuvres. Voilà pourquoi.
16: Le coton, c'est une matière très démocratique et je trouve, après, ça a besoin beaucoup des ressources d'eau. Mais c'est, pour moi, c'est, j'utilise la toile de coton. Donc, quand j'ai commencé à utiliser cette matière, c'est parce que j'ai cherché à faire des sculptures à partir des matériaux de peinture. Donc, l'idée, c'était de rester sur cette matière qui est la surface de la peinture, qui maintenant, ça devient des sculptures, ça devient des costumes, ça devient des accessoires pour des performances.
15: L'exposition Gardens of Commons est une exposition réalisée à partir de l'histoire de la ville de Saint-Nazaire et se déroule en deux volets. Pourquoi a-t-elle fait ce choix ?
16: L'idée, c'était en construisant une exposition dans deux différents lieux de Saint-Nazaire, on intègre aussi l'espace de la ville qui les sépare. Et donc l'idée, c'était de ne pas simplement avoir les deux volets, mais aussi avoir ce qui les relie au milieu. Et donc la première exposition, c'est au Grand Café, dans l'espace du Grand Café. Et le deuxième volet, c'est dans l'espace du Radom, sur les toits de la base sous-marine, lié par une performance, le 3 octobre, qui s'appelle « Blowing the Whistle », donc « Souffler dans les sifflets ».
15: L'artiste grec se dit contente d'avoir pu exposer au sein du Grand Café. Voilà pourquoi.
16: Alors j'étais très ravie et très honorée d'avoir l'invitation de Sophie Legrand-Jacques, qui est la directrice du Grand Café, et m'inviter pour réaliser cette exposition. J'ai toujours suivi le Grand Café pour sa programmation très pointue, et pour moi c'était une très agréable surprise et que cette commissaire m'a invité de pouvoir participer dans la lignée des expositions qu'elle a créées depuis toutes ces années.
15: L'exposition est donc disponible au Grand Café jusqu'au 4 octobre 2026 et le deuxième volet prendra place au Radom du 23 septembre au 18 octobre 2026. Bonne journée à tous sur la tribu.
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1: Bonjour à toutes et à tous. Si vous baladiez dans Saint-Nazaire cette semaine, vous avez sûrement croisé des triporteurs qui transportent des personnes âgées. Cela a pu voir le jour grâce à l'association À Vélo Sans Âge. Ils ont créé un événement qui se nomme Avza Beach Tour avec l'antenne nazérienne et redonnaise, permettant à des habitants d'âge mûr de la ville de Redon de se balader à Saint-Nazaire. Ce projet a pu voir le jour grâce à Maud, co-gérante de l'antenne de Saint-Nazaire, et Sylvie, co-gérante de l'antenne de Redon, que nous avons pu rencontrer lors d'une balade sous le soleil nazérien. Elles ont pu nous raconter comment ce projet a vu le jour.
2: Alors l'idée est venue de Redon parce que Redon a mille et une idées et c'était pour eux l'envie d'emmener les habitants, habitantes des EHPAD, les gens qui sont à domicile ou même des gens de Redon qui sont chez eux et pas sur un dispositif d'aide, faire une balade au bord de la mer. Donc de là est née l'idée du Avza Beach Tour.
3: Et puis, ce qui est important chez Avza, c'est la solidarité entre les antennes, le partage, et donc ça allait tout à fait dans ce sens.
1: Avza Beach Tour a donc pour but de faire passer de bons moments aux personnes limitées de Redon et Saint-Nazaire. Mais d'après Sylvie, le plus important est de redonner de la ville à ces personnes qui ne peuvent pas forcément sortir dehors. Voilà comment Maud, elle, a fait le choix de rentrer dans l'association.
2: Moi, j'en ai entendu parler en voyant passer des triporteurs sur le Remblai et j'ai trouvé le projet super d'aller chercher les gens dans les EHPAD, chez eux, dans les résidences seniors et puis leur permettre de se promener et d'avoir les cheveux dans le vent.
1: Et oui, lorsque les gens aperçoivent les triporteurs, des questionnements arrivent, des regards se posent, des sourires se forment. Mais comment se sentent les personnes qui font cette balade ?
2: Alors, il y a de la joie.
3: Il y a des souvenirs.
2: Il y a des sourires.
3: Il y a du chant, de la joie de vivre.
2: Voilà. Et plein de moments, de discussions partagées. Enfin, c'est vraiment pour eux l'occasion de sortir de son quotidien. Et pour une personne âgée, à besoins, dépendante, le quotidien il est un peu monotone. Donc tous les jours se répètent, tous les jours sont les mêmes et ces moments-là, ils sont super pour ça.
1: Nous avons eu la chance de pouvoir se mettre dans un triporteur et faire la rencontre de Madeleine, 95 ans, qui est malvoyante. Mais cela ne l'empêche pas de profiter des balades, car il y a tout de même des odeurs et des sons qui sont tout autant importants comme dans la ville de Saint-Nazaire. Et pendant ce tour, elle a pu nous raconter son meilleur souvenir avec À Vélo Sans Âge.
4: On est allé jusqu'au Bélion un jour, hein.
5: Le long du canal de Nantes à Brest.
4: Ouais. Ok. Oh, j'ai trouvé ça formidable. Quand on n'a pas de souci ni de conduire, ni de...
5: Hein, juste à profiter.
4: Juste à profiter, on va quand même pas râler, non.
6: Madeleine est allée voir son... Parce qu'elle avait un voisin, Madeleine,
4: ouais,
6: qui est rendu à l'EHPAD maintenant. Mmh. Donc l'autre jour, comme le vendredi après-midi, on va à l'EHPAD. Mmh. On a pris Madeleine chez elle. C'était le jour de son anniversaire ou quelques jours après. On est allé faire une balade avec Pierre et puis ils ont pris le goûter ensemble.
4: Ah oui, ça nous a permis de se voir parce que on ne se voit pas beaucoup. Hein. Ah oui, il faudrait que j'aurais quelqu'un qui m'emmène. Voilà, mais on va toujours être en train de pleurer, demander quelqu'un.
1: Et comment se sentent les bénévoles de l'association et pourquoi s'engagent-ils ?
2: En fait, les gens, ils trouvent ça super, ce projet. Enfin, ce projet, il fait vraiment cohésion. Dès qu'on voit un triporteur se balader avec des gens âgés dedans, on se dit « Ah, trop bien !» Et ce qui est aussi chouette, avec quand on s'engage dans une antenne à Redon, à Saint-Nazaire ou ailleurs, aujourd'hui, à Vélo Sans Âge, c'est 70 antennes sur le territoire, c'est que en temps bénévole, on donne ce qu'on peut. Donc, on peut faire une balade par semaine, une balade par mois... Une balade, c'est donner 2-3 heures de son temps. Le temps d'aller chercher le triporteur, d'aller chercher les gens. Donc il y a des gens qui font qu'une balade par mois parce qu'ils sont encore actifs, pas en retraite, ils n'ont pas beaucoup de temps à y consacrer. Mais il n'y a pas d'engagement minimum.
3: On ne compte pas. On ne compte pas le nombre de sorties. Il n'y a pas une carte de pointage.
7: Il n'y a pas un super pilote.
3: Et on a un couple qui est là justement. Et Marie-Chantal, elle dit tout le temps, mais ce qui est bien, c'est qu'on n'est pas obligé. On s'inscrit ou pas.
1: Alors si vous croisez un groupe de cyclistes en marinière Armor Luxe, n'hésitez pas à aller vers eux, leur poser des questions et peut-être même rejoindre l'association. Bonne journée à tous sur la tribu.

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1: Bienvenue dans la tribu, c'est Maxence. Alerte rouge en Loire-Atlantique, chacun, chacune trouve des dispositifs pour rester au frais. À la librairie L'Embarcadère de Saint-Nazaire, on s'organise. Avez-vous des affiches de prévention à la chaleur dans votre librairie ?
2: Alors, on n'a pas d'affiche de prévention, nous on a juste mis sur la porte nos horaires où on s'adapte en fait en disant qu'on ouvre à 8h30 et qu'on ferme à 14h.
1: Comment gardez-vous le frais tout au long de la journée dans votre établissement ?
2: Alors, on ouvre tôt le matin pour aérer l'établissement et on ferme dès que le soleil commence à taper vers 10h pour garder la fraîcheur.
1: Et j'ai une autre question, lisez-vous à la maison malgré ce temps ?
2: On lit toujours, quel que soit le temps.
3: Quels sont vos horaires adaptés avec ces fortes chaleurs par rapport à d'habitude ?
2: Donc là, on ouvre à 8h30, on ferme à 14h. Habituellement, on ouvre à 9h30 et on ferme à 18h30.
3: Quels livres sont recommandés avec ces fortes chaleurs ?
4: Avec ces fortes chaleurs, moi, je vous conseille, par exemple, de lire Les Loups ordinaires. Ça se passe en Alaska. Ça se passe dans un igloo. Tout le long, on a froid. Donc, en fait, ça me semble tout à fait adapté. Un livre glacé à lire par ces chaleurs.
1: Pourquoi organisez-vous tout cela en fonction du temps qu'il fait en ce moment ?
4: Eh bien, parce que nous sommes place des droits de l'homme, et place des droits de l'homme, elle est extrêmement minérale, bitumée. Les arbres poussent, mais ils sont encore très petits. Donc, en fait, il fait tellement chaud que c'est difficile de circuler sur cette place. Donc, même si nous, on supportait la chaleur dans la librairie, les clients n'ont pas forcément envie de marcher dans la rue, donc je ne suis pas sûre qu'ils viennent jusqu'à nous. Donc, tant qu'à avoir chaud, on sera mieux dans notre canapé à lire.
1: Merci beaucoup. Escaladou est une association jeunesse. On s'organise aussi. Écoutons son directeur.
5: Bonjour, donc je suis Fabrice Boisbouvier, je suis le directeur de l'association Escalado, donc qui organise le loisir des 11-15 ans, 11-17 ans à Saint-Nazaire, et dont la tribu fait partie, mais pas seulement, puisqu'il y a aussi des clubs dans les quartiers et une activité qui s'appelle l'atelier.
6: Est-ce que vous essayez de jauger l'afflux de personnes au même moment dans la radio ? C'est-à-dire limiter le nombre de personnes dans la radio pour ne pas créer un amas de personnes ?
5: Alors pour la tribu en particulier, parce que c'est une des activités de l'association, aujourd'hui nos locaux nous permettent d'accueillir normalement, on va dire. Alors il fait plus chaud que d'habitude. Si vraiment c'était insupportable, on reverrait peut-être nos jauges de fréquentation. Mais là, en tout cas, il n'est pas prévu de limiter ce qu'on fait d'habitude. En général, à la tribu, il peut y avoir 4-5 jeunes. Et puis le samedi, je crois qu'on peut monter à une vingtaine de jeunes, à peu près en même temps. Donc non, on a prévu de fonctionner normalement, si vraiment on avait une très forte demande. Enfin, en général, quand il fait chaud, on a moins de monde que d'habitude.
6: Ouais, c'est ça. Et avez-vous des impératifs pour la sécurité des jeunes que vous recevez ?
5: Les mêmes que d'habitude. Ouais. Et par contre, quand on est au niveau rouge de canicule, en fait, on a des consignes ou des protocoles, on va les appeler comme ça. En tout cas, nous, à l'interne, on passe d'actions dites de prévention à des actions de protection. C'est-à-dire que si on considère qu'il y a des lieux qui ne sont pas acceptables pour pouvoir faire une activité ou accueillir les jeunes, on ne le fait pas. Éventuellement, on ferme, ce qui n'est pas prévu aujourd'hui, mais pour l'instant, c'est ça.
7: Et du coup, moi, je voulais vous poser la question, comment vous est venue l'idée de mettre des couvertures de survie sur les vitres ?
5: Alors, en effet, si je tourne la tête, là, je vois des couvertures de survie à la tribu. Il y a un patio intérieur et le soleil donne dessus le matin jusqu'à fin d'après-midi. Donc, si on ne fait rien, ça va chauffer très fort et ça va augmenter les températures. Donc comment nous est venue cette idée ? En fait, moi, dans mon expérience auparavant, je travaillais dans des centres de loisirs notamment. Donc quand ce n'était pas suffisamment protégé, on faisait ça. Donc c'est par expérience, je l'avais déjà fait ailleurs. Et puis on sait que ça renvoie le rayonnement solaire, donc ça limite l'impact. Je pense qu'on gagne 2-3 degrés là, avec cette organisation. Donc c'est parce que je l'avais déjà fait.
7: Ah oui, ok. Est-ce que vous étiez préparé à cette vague de chaleur, vraiment ?
5: Alors, à titre personnel, peut-être un peu plus que d'autres, parce que pour avoir travaillé justement dans des structures importantes où il y a beaucoup, beaucoup de centres de loisirs, de clubs ados, on a déjà eu des canicules de mémoire en 2022. Donc j'avais ces réflexes-là et j'avais quelques idées des consignes à mettre en place. Après, je pense qu'on n'est jamais préparé tous complètement et qu'on est tous un peu surpris là, de l'enchaînement de deux canicules. Et en fait, l'alerte rouge, il me semble qu'elle n'avait été jamais ou quasiment jamais déclenchée à ce niveau-là en France. Donc je pense qu'on est tous un peu impréparés quand même.
1: Continuez à prendre soin de vous et hydratez-vous régulièrement.
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1: Bayjump Saint-Nazaire devrait ouvrir ses portes dans les prochaines semaines. Cette structure d'agrobranche au sein d'une base sous-marine est unique en France. Nous avons rencontré Roméo, responsable adjoint, avec Noaman Simlali.
2: Alors Roméo, je serai du coup adjoint responsable sur Bayjump, le nouveau parc du coup, qui va ouvrir dans la base navale.
1: Quel a été ton parcours jusqu'ici, en tout cas pour devenir adjoint gérant d'un Bayjump à Saint-Nazaire?
2: Alors j'ai travaillé pendant 2 ans dans le Finistère Nord dans un acrobranche, dans un écoparc. Au début en tant que simple opérateur et puis au bout de 2 ans j'ai fini en tant que gérant de jour, donc je gérais le parc la journée. J'ai fini par arrêter et on m'a proposé ce poste à Bayjump.
1: Du coup ça a été construit par les Allemands, si je dis pas de bêtises, pendant la Seconde Guerre mondiale. Ça a été beaucoup fait de béton armé. J'imagine que ça a rendu les travaux difficiles.
2: Alors notamment pour percer, oui, ça a été un peu compliqué pour les équipes de cordistes qui sont juste derrière nous, ça a été un peu compliqué.

0: Pour rappeler justement ce lieu historique, est-ce que vous allez justement lier un petit peu le sport à la culture pour les jeunes qui vont découvrir ce parc?
1: Alors, vu qu'on est juste à côté du musée, de toute façon, ça va se faire assez naturellement puisque les gens vont venir voir du coup le musée ou Base Jump. Et naturellement, en fait, ça va se faire. Et nous, enfin, c'est pas forcément notre rôle d'en parler à nous, de développer sur ce sujet-là. Mais après, oui, ça reste quand même important, un monument important. Ouais.
0: Outre les parcours, il y a 5 parcours si je ne dis pas de bêtises. J'ai vu sur le site qu'il devait y avoir un filet de 200 mètres carrés qui n'est pas encore installé. Jusqu'à combien de personnes vous pouvez accueillir justement sur ce filet qui va être bientôt installé?
1: Alors là, le filet, ça y est, il est en train d'être fini, là, le filet. Au total, donc 200 mètres carrés, ça laisse quand même pas mal d'espace. Je pense qu'on peut accueillir facilement une cinquantaine d'enfants. Très facilement, je pense. Donc on va partir à peu près là-dessus pour le moment.
0: Et niveau sécurité, c'est comment?
1: Alors, on a vu niveau sécurité, nous on sera de toute façon juste en dessous du filet. Donc du coup on aura au quotidien, continuellement un point de vue dessus. Donc si jamais il y a le moindre problème, on en a vraiment juste pour quelques secondes à monter pour venir aider les enfants. Les parcours vont être en partie au-dessus de l'eau par endroit, okay. Mais le filet sera vraiment au-dessus de l'accueil et du coup vraiment au-dessus du béton et pas du tout au-dessus de l'eau. Ouais.
0: Okay. L'ouverture devait se faire le 14 mai comme écrit sur le site. Malheureusement, c'est pas encore ouvert. Il y a eu un petit retard sur justement les travaux.
1: Ouais, les travaux ont pris un peu plus de temps que prévu, notamment au niveau des délais de livraison et tout ce genre de problèmes. Ça peut vite prendre du retard. Pour le moment, on espère pouvoir ouvrir début juin. On n'a pas encore de date précise à donner, mais début juin, on espérait pouvoir ouvrir.
0: C'est quand même hyper original, si je me trompe pas, vous êtes les premiers à faire ça en France et même dans le monde. Comment vous est venue cette idée de faire un accrobranche dans une base sous-marine?
1: Alors ça vient des deux gérants, donc Morgan et Aurel, qui ont deux entreprises chacun, donc Arboricord et Arbotopia, qui ont des parcs un peu partout en France et à l'étranger. Ils ont eu une superbe opportunité pour monter ce parc-là.
0: Si ça marche bien, est-ce que vous comptez augmenter justement la taille de ce parc dans la mesure du possible, hein, évidemment?
1: Alors dans la mesure du possible, dans l'idée, pourquoi pas, ça pourrait être intéressant à faire. Après, là on est sur une première ouverture, donc on va déjà rester sur cette base-là, je pense, pour quelques années. Et après, à terme, on est quand même assez limité en termes d'espace, quand même, pour pouvoir agrandir, et on aimerait faire en sorte que ça reste quand même un parc assez familial et pas trop dans l'esprit compétitif, on va dire. Donc pour le moment, ça va rester comme ça.
0: À partir de quel âge on peut venir dans ce parc?
1: Alors c'est pour tous les âges. Après, monter sur les parcours, ça se fera à partir de 6-7 ans à peu près, pour pouvoir mettre un baudrier, parce que le système de sécurité est, notamment pour les plus petits, c'est compliqué à prendre en main. Mais on aura quand même, du coup, comme on disait tout à l'heure, l'arbofilet, du coup le grand filet. Et on aura aussi un parcours pour les plus petits, même pas un mètre du sol, où là, pour le coup, il n'y aura pas besoin d'équipement de sécurité et les parents pourront circuler autour pour les aider.
0: Est-ce que vous êtes fiers du projet, de faire partie de ce projet en tout cas?
1: Carrément, c'est un projet que je trouve hyper intéressant, qui pourrait se développer dans énormément de villes côtières, où il y a énormément de bases qui sont parfois à l'abandon et pas du tout utilisées. Donc oui, carrément, et puis en espérant que ce projet-là se développe à l'échelle nationale, voire internationale.
0: Il y aura également un service de restauration. J'imagine que vous allez proposer des produits locaux.
1: Oui, il y aura des produits locaux. Là, c'est encore en pourparlers, donc j'aurai pas encore de nom à donner, mais c'est encore en pourparlers. Mais oui, on aura des produits locaux, et puis on aura de la restauration et des boissons aussi, du coup.
0: Pour rappel, le site ouvrira ses portes à partir de début juin pour les grands et les petits sur la base navale de Saint-Nazaire.
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1: En avril dernier, nous avons eu l'opportunité d'assister à une avant-première mystère au Cinéville de Saint-Nazaire. C'est une fois tous installés dans la salle que nous avons découvert que nous allions assister à la projection du film de la comédie française de Martin Darando et Bertrand Huskla qui sort le 22 juillet prochain au cinéma.
2: Dans 2h30, vous me levez ce rideau.
3: Ça va être une cata.
4: Quoi ?
5: Je me casse les couilles, moi !
6: Je n'entends rien, vous parlez tous en même temps !
7: Top, top, top, vous m'avez dit une brume !
6: Ça va être génial !
1: Le réalisateur Bertrand Huskla a été présent lors de cette avant-première.
8: Bonsoir, la vie des mystères. Bonsoir à tous, bonsoir. Merci d'être venu.
1: Nous avons profité de la présence de Bertrand Huskla pour lui poser quelques questions sur son film de la comédie française.
9: Donc le film, il raconte les trois heures avant la première d'une prestation d'une pièce de la comédie française. Pourquoi avoir fait ce choix de faire un film sur ces trois premières heures ?
10: Parce que c'est les trois heures avant une première, c'est ce qui concentre le plus de stress. C'est des trucs, bon, pour les avoir vécu parfois même en tant qu'acteur, c'est vraiment des vrais moments où tu te poses la question de pourquoi tu fais ce métier. Donc t'es déjà dans un état, ton état normal d'avant-première, c'est que t'as envie de péter un câble, quoi. Et si à ça tu rajoutes d'énormes problèmes techniques, des problèmes, comme on va le voir dans le film, d'adultère, de décor qui tient pas, de gens qui s'engueulent, ça fait une espèce de cocotte minute qui, je trouve, met les acteurs et les corps dans des états qui sont géniaux à filmer. Donc on voulait absolument mettre cet endroit hyper pressurisant qui est le théâtre, le soir d'une première.
1: Justement, le film raconte un peu une course contre la montre vers la première, mais le tournage a été un peu compliqué pour vous, a été justement une sorte de course à la montre aussi. Est-ce que vous pouvez nous en parler ?
10: Oui, en fait, le film, et je pense que le tournage a aussi pas mal impacté l'ambiance du film et l'espèce d'ambiance de cocotte minute qui se passe dans ce film-là. Normalement, un film, moi, ceux que j'ai fait en général, le plus court que j'ai fait, c'était des tournages en 5 semaines. Pour celui-là, on a eu 3 semaines. Donc en fait, c'est-à-dire qu'on a dû faire 2 fois plus vite. Ça a été des horaires vraiment hyper compliqués. On courait partout, on hurlait, tout ça, dans la bonne ambiance. Hein. On hurlait pour s'entendre, mais comme la salle est grande, il fallait aussi communiquer. Et ça a été une espèce de joyeux bordel pendant 3 semaines où on courait partout comme des poulets sans tête en essayant de battre la montre et de réussir à finir le plan de travail sur la fin de la journée. Et je trouve que ça patine le film d'une espèce d'urgence qui, ouais, je crois, se voit pas mal en fait.
11: Et qu'est-ce qui vous a poussé en fait à faire de l'humour un humour assez osé que sûrement d'autres réalisateurs n'auraient pas fait dans leur réalisation ?
10: Bah je sais pas, ça c'est juste vraiment par goût. C'est-à-dire que j'ai pas de décision concrète de dire ah tiens je vais aller dans un truc osé parce que faut être osé. C'est juste que moi naturellement c'est les trucs qui me font rire. Je pense que c'est aussi un truc qu'on a développé avec Martin. Alors je peux pas parler pour Martin, mon co-réalisateur, parce qu'il est pas là, mais en tout cas pour moi j'ai toujours eu un truc un peu payant, comme j'ai un peu une tête de gentil garçon quand je dis des horreurs. Je vois le décalage que ça provoque sur les visages en face de moi, donc je pense que c'est comme ça que j'ai commencé à mettre le pied à l'étrier, de mettre des choses un petit peu outrancières dans ma bouche.
1: Merci beaucoup à Bertrand Huskla et au Cinéville de Saint-Nazaire. Et pour rappel, le film de la comédie française sort au cinéma le 22 juillet.
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Président d'une radio plus grossière que courtoise, Henri de Lesquin souhaite devenir le prochain président des Français. Dans sa parodie de programme, il propose de bannir la musique nègre des médias soutenus ou autorisés par l'État. Et évidemment, pour lui, le rap, cette musique immonde, c'est de la musique nègre. Michel Audiard écrivait « Les cons, ça ose tout » et c'est même à ça qu'on les reconnaît. Ces propos n'ont pas laissé indifférent le monde du rap. « Musique nègre », c'est donc le titre de la nouvelle chanson du rappeur Kery James, l'auteur du très dérangeant mais fédérateur Racaille. Accompagné du Prims parolier et de Lino, Kery James répond à Henri de Lesquin. Et le moins que l'on puisse dire, c'est que le poète noir ne tire pas à blanc.